avec le morceau Bye Bye. Juste après, c'était Sleaford Mods avec Force 10 from Navarro. Et juste là, c'était un groupe lyonnais, Unum, avec Diablo Rosso. 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

Et c'était un instant classique sur Radio Canu, on va pas la faire comme d'autres. Eh bien, vous venez d'écouter Ludovico Einaudi qui interprétait le titre Divenire. C'était suivi de Tchaïkovski avec la symphonie numéro 3 en ré majeur, opus 29 Allegro Vivo. Et c'est un orchestre dirigé par Herbert von Karajan. Et en fait, ça c'était le troisième morceau. Et en deuxième morceau, vous avez écouté Karl Hoff avec l'orchestre du Capitole de Toulouse qui était dirigé par Michel Plasson et qui interprétait Ecce Gratum, qui est un extrait de Carmina Burana. 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
1: 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C'était les Cowboys Fringants avec Si la vie vous intéresse. Johannes Trio, Je cours, et Coco Rosie avec Terrible Angel. Restez branchés.

Ouais, c'est bien sur Radio Canu que Louis Clavis vient d'interpréter de Caribe dans Scylla. Avant, il y avait Malika qui a fait Je vais me marier, et puis encore avant, Jadan Black Amour, What You Know About This.

Madame, monsieur, actuellement en recherche d'emploi suite à une année sabbatique, je vous fais part de mon désintérêt total pour le poste de chef de projet à pourvoir dans votre entreprise. Pour moi, c'est plus qu'un rêve de travailler dans une entreprise dont je n'ai jamais entendu parler comme la vôtre. Vous trouverez en pièce jointe mon CV, dans lequel je me suis inventé des expériences, ainsi qu'une année sabbatique qui était en fait une année où j'ai vécu en jogging, parce que j'ai fait un burn-out carabiné dont je n'arrive pas à me sortir. La raison pour laquelle je candidate est simple. J'arrive en fin de droit et je n'aurai bientôt plus d'argent ni d'appartement. J'ai de nombreux impayés et je me nourris exclusivement de fromage blanc que j'achète chez Aldi. Dans mon appartement mal isolé, je ne mets plus de chauffage parce que c'est trop cher et je squatte le wifi de mes voisins.

travailler le moins possible pour un maximum de blé. Je souhaite négocier avec vous une dizaine de semaines de congés payés parce que j'estime que travailler, c'est fatigant et moyennement épanouissant. Contrairement à ce que j'ai mis dans mon CV, je ne parle pas un mot d'espagnol.

La dimension humaine de votre entreprise m'angoisse fortement. En général, quand on met dans une annonce que les qualités humaines sont primordiales, cela signifie que les salaires sont très faibles et le management violent. J'ai hâte de démarrer chaque jour de la semaine en prenant le métro pendant 3 quarts d'heure, dans le doux parfum de sueur, d'ail et de goudron. Je me languis de découvrir mes nouveaux collègues avec qui je m'efforcerai de parler politique sur des sujets clivants comme le burkini, l'immigration ou le talent relatif, les gens. Je vois que vous avez une salle de pause avec un baby-foot. C'est vraiment super pour se détendre entre deux réunions où je ferai semblant d'écouter. Malgré tout, je risque de peu m'en servir étant donné que je souhaite travailler de chez moi, dans une tenue décontractée et aux horaires qui m'arrangent. J'ai le profil idéal pour échouer avec panache, gaspiller vos budgets dans le cadre de missions que je ne maîtrise pas

Et vous venez d'entendre Ton pays c'est de la merde de Poésie Zéro, bien cordialement de Toxic Avenger feat Simone, et Regarde les riches de Patricia Cass. 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

C'était Maniacs, Funny Guys qui présentait agréablement System of a Down Pictures et Death Clock avec Death Harmonic.

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Juste amis, et oui, on restera juste amis. C'était Théa à l'instant sur Radio Canu, juste avant Grand Gamin avec Poussière, et encore avant Chico Trujillo avec Loca. 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
1: Vous venez d'entendre Gavlin et DJ Opa, le morceau Headspace, et juste avant c'était Delphi Data et les métadonnées. 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

Salut, vous êtes bien sur Radio Canu, la moins France bleue des radios. Donc vous venez d'écouter Demon's Clause en premier, avec 1000 Rounds. Ensuite, Medeski, Martin & Wood avec An Invisible. Et enfin, The Ray Traces, I Know What The Boys Want. Bisous.

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0: c'était Long Long Single, Erwan à l'instant sur la plus rebelle des radios.
1: Puis juste avant, je pense que vous avez reconnu la voix caractéristique de François G. Lazzaro avec son groupe Pigalle, sans comme le temps il est lourd, et oui il est très très lourd le temps. Et juste avant il y avait Kent avec la bande originale d'une BD qui s'appelle L'Homme de Mars, et le titre c'était Planète Mars.

Vous écoutez les bandes continues de Radio Canu. On a commencé par Zotz avec Inevitable. Après, c'était Aurore Vacui avec I Like It When a Soldier Dies. Et à l'instant, c'était Audio avec Fabulous Horrific Beast. 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

sur Radio Canus en 2.2. Nous venons d'entendre Killa Cartoon et le morceau Tiers-Monde. Juste avant, il y avait les Rapaces et leur contre-attaque. Et encore avant, nos amis les Miettes à Marne-la-Vallée. 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

Monsieur le Président. Monsieur le Président. C'est avec un cœur lourd que je m'adresse à vous. Ces quelques phrases d'un condamné étancheront peut-être la soif de certains individus opprimés. Je m'adresse à vous avec une langue empruntée pour vous dire simplement et clairement que l'État n'a jamais été la patrie. D'après Bakounine, c'est l'abstraction métaphysique, mystique, juridique, politique de la patrie. Les masses populaires de tous les pays aiment profondément leur patrie. Mais c'est un amour réel, naturel, pas une idée, un fait. Et c'est pour cela que je me sens franchement et toujours le patriote de toutes les patries opprimées.

0: Merci. Salimir, encore une fois.
1: Donc voilà, on va présenter les trois derniers morceaux diffusés sur Radio Canut. D'abord, il y avait deux reprises de Dick Angard, Arnaud qui reprenait le Père Ubu, et puis après, il y avait Arthur H et la fanfare de Kift. Et à l'instant, il y avait...
2: Et à l'instant, il y avait le chanteur rebelle de Kabylie, Matou Blounès, qui nous manque beaucoup et qui a lancé un message au président. Malheureusement, ce message n'a jamais été reçu.
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0: Hubert Bécaud, depuis cette chanson, il s'est passé beaucoup de choses dans la chanson. Il y a de la concurrence maintenant.
1: Oui, de la concurrence.
0: De plus en plus jeune.
1: Oh, c'est pas de la concurrence.
0: C'est pas de la concurrence. On l'a pensé à un moment donné.
1: Bon, on pense toujours à la concurrence. C'est amusant, la concurrence. D'ailleurs, ce qu'il y a de bien dans la concurrence, c'est que ça vous fait pousser vers la qualité toujours.

Vous avez pu écouter Charles Aznavour, formidable, un remix de Diane Nash, ensuite Gilles Barbeco, et maintenant toujours un remix de Diane Nash, et pour finir, Big Red, La Nuit Gémeaux, Radio Canu 102.2.

0: Vous êtes à l'écoute de Radio Canu. On a écouté les Tokyo Ska Paradise Orchestra avec le thème du film Le Parrain. Juste avant, il y avait les Mastodons avec Curl of the Burl. Et encore avant, Dominique A. Rendez-nous la lumière. 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

0: Toujours à l'écoute des bandes continues de la plus rebelle des radios, on écoutait dans l'ordre Renaud Bistan comme un écologiste au gouvernement, extrait de son album Radio Bistan. Juste après, Les Ocres de Barbac, extrait de l'album Amour Gris et Colère Rouge, et on écoutait La Monolithe Aiguë, et à l'instant les Body Count avec Point the Finger, extrait de l'album Carnivore, toujours à l'écoute de Radio Canu.
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Vous êtes bien sur Radio Canus en 2.2, la plus rebelle des radios. Nous venons d'écouter dans l'ordre Site avec Snuff Machinery, ensuite Suicide Commando avec One Nation Under God, puis Cruciform Injection avec Lacrimal Involcure.

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Vous avez pu écouter dans l'ordre De l'air, le groupe de Thierry Lafitte avec le titre Il pleut. Ensuite, c'était Nicolas Tarik et le morceau Gibraltar. Et enfin, Chevedran avec le titre One Day. 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

C'était I Let Myself Go Blind, Compromat à l'instant, avec un featuring de Vim à la Ponce et de Sonia Deville. Juste avant, Grâce et Volupté, Van Van, avec le morceau Passer l'orage, et encore avant, Made in QI Rap. 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

Radio Canu, la radio la plus rebelle avec FK Twigs et 2X, suivi de Filippo & Co avec Si tu savais, et pour terminer les Cowboys Fringants, les Vers de Terre. Eh bien, sortons la tête de terre et commençons à marcher, ça fera du bien.

0: Radio Canu, que des groupes lyonnais. Vous venez d'écouter dans l'ordre Frustros avec un morceau qui s'appelait Devenir Toi. Juste après, c'était Placard avec le morceau Pue la défaite. Et enfin, c'était les Moms on Met avec un morceau qui s'appelait cette fois-ci Red Hands. Voilà, Radio Canu 102.2.
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c'est que nous sommes tous un peu des enfants et nous rêvons d'un système politique, d'un régime politique où il y ait des bons à la tête de ce régime et nous puissions nous reposer. La démocratie n'existe pas dans le repos. N'importe quel imbécile peut prendre le pouvoir. Par contre, le jour où les contre-pouvoirs font que leur boulot, il n'y a plus de démocratie.

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C'était Refugee All Stars avec Refugee Roll, Roquette Traoré, Nien Afing et Décolonisons de la compile de survie.

0: André, promets-moi une chose. Jamais plus d'expérience sur les animaux.
1: Je te le promets. Jamais plus d'expérience sur les animaux.
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0: 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Tout va si vite à notre époque. L'électronique, les fusées, les satellites, les vols supersoniques. Et maintenant ceci. Oh, que m'importe à moi qui les invente. Ce qui me fait peur, c'est que ça existe.
1: Tu n'as pas peur de la télé ou de la radio, ou du fait que cela détourne.

0: placée sur un être vivant fut désastreux. Dandinette.
1: Dandinette?
0: Elle s'est désintégrée parfaitement, mais elle n'a jamais plus reparu. 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J'ai remanié mon système depuis, et maintenant c'est parfait.
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0: Vous écoutez Radio Canu et on vient d'écouter à l'instant le groupe canadien You Say Party, We Say Die avec le morceau qui s'appelle He, She, You, Me, They, We, Us, OK. Juste avant, c'était un groupe français qui s'appelle Microfilm avec le morceau André. Et encore avant, c'était Polmo Polpo avec Farewell.
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0: Et vous êtes toujours à l'écoute de Radio Canut et ses fameuses bandes continues. On a écouté trois titres révolutionnaires. Le premier, c'était l'artiste Veto avec le titre Kiana, qui veut dire trahison. C'est un chant soudanais de résistance, d'espoir, d'une justice qui viendra par l'autodéfense populaire. En deuxième, on a eu deux Bamix en compagnie de Maragan, El Comunero et The Klezmatics, avec le titre L'Estaca. C'est une chanson catalane composée sous la dictature franquiste, un chant universel des luttes pour la liberté. Et nous avons terminé avec le titre de Femme iranienne, un titre anonyme. Et le titre, c'est Avazé Leilaha, c'est la balade des Leila. Et juste pour vous le dire, c'est dans la chanson il est dit qu'il soit roi ou guide suprême, mort au tyran. Et on ajoutera évidemment mort à l'impérialisme et femme, vie, liberté.
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sur les bandes continues de Radio Canu. On vient d'entendre Lati qui nous vient du Burkina Faso avec une chanson contre l'excision, La Secte Phonétique avec Le Silence Tue, suivi de Yako qui nous vient d'Indonésie avec Hands Off. 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

Et oui, Radio Canus, ça peut être la plus world des radio stations. À l'instant, il y avait les Jazz Jamaïca. Juste avant, il y avait une chanteuse kurde, Einur, qui chantait Kek Kurdan. Désolé pour l'accent kurde, hein, je débute aujourd'hui. Et puis avant, il y avait de la musique klezmer avec les Orient Express Moving Schroner.

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1: Et oui, Radio Canu, c'est les bandes continues. On vient de s'écouter dans l'ordre Silence d'Okis, suivi de BNPLG, Réalité Rap Musique. Et enfin, c'était Isha avec le frigo américain, Radio Canu, la plus rap des radios.

Vous êtes à l'écoute de Radio Canu. À l'instant, on a écouté Starkey avec PC. Après, c'était Clark avec Baskerville Grinch. Et enfin, au début, c'était Mode Selector avec Monkey Flip.

0: Ouais, c'est bien sur Radio Canu que Luis Clavis vient d'interpréter de Caribe dans Scylla. Avant, il y avait Malika qui a fait Je vais me marier, et puis encore avant, Jadan Blackamoor, What You Know About This.
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Radio Canu, Radio Canu, le 102.2, vous venez d'écouter premier morceau, le Juice avec Shoot. Juste après, c'était Meryl et DJ Tutus, Jexki. Et là, on vient de s'écouter Little Sims avec Enough. 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

0: Vous êtes toujours sur Radio Canu, la plus bondissante des radios. On vient d'écouter dans l'ordre
1: Electro Lane avec Saturday.
0: Ensuite, on a écouté le morceau assez hallucinant de
1: Frustration Relax.
0: Pour finir en beauté avec un morceau de
1: Casino
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0: uniquement le pognon. 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
1: 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Les expériences aériennes françaises sont-elles dangereuses?
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0: parler.
1: Tu peux parler si tu veux. On essaie les micros, ça, on avait un petit souci technique. Il est 19h, passé de 2 minutes à la pendule la plus rebelle des radios.
2: Voilà, et... je peux donc essayer de parler, mais visiblement...
1: C'est bon.
2: C'est bon. Parce qu'à toutes les semaines, ne pas pouvoir vous causer correctement dans un micro, ne pas m'entendre, vous voyez, c'est bien malheureux de commencer une saison avec nos soucis à nous. Hein, parce qu'évidemment, la radio, elle fonctionne bien, mais nous...
1: pas toujours.
2: Du coup, je suis passée du micro CFDT au micro LR et j'ai un peu du mal, là. Ça me pique les yeux. Hein.
1: Tu es en bleu.
2: Tu es en bleu.
1: Donc,
2: Non, je vais dire que c'est le bloclin. Vous voyez le bloclin?
1: Ouais.
2: Hein, enfin bonjour à tous et à toutes au fait, hein. Mais voyez le bloc là, ben voilà, en fait on peut récupérer nos bleus aussi, on n'est pas obligé de les laisser à la droite et l'extrême droite.
1: Voilà. Ouais.
2: Le bleu EDF.
1: Et Klein, il était peut-être de droite.
2: Allez, bon, on va commencer. Non, mais alors, vous voyez, on est dans une certaine ambiance, mes amis, camarades, ce soir. On va vous parler de plein de choses, mais on peut peut-être commencer par le début. Bonsoir à tous et à toutes. Nous sommes le jeudi 17 septembre 2026. Et de quoi allons-nous parler, Laurent?
1: Ah, c'est à moi de dire, en plus, oh là là, ça va être compliqué. On va parler de monsieur Ciotti, qui n'est pas notre ami. On va parler des travailleurs radioactifs. On va parler des idées d'extrême droite qui se répandent. Ça se recoupe tout un peu, les infos, du coup. Hein. On va faire des brèves environnementales. On parlera des présidentielles, parce que c'est un sketch qui est assez drôle. On parlera d'économie un petit peu avec quelques brèves. Et puis voilà, des présidentielles. Et voilà. Du sketch politique.
2: Oui, allez, j'attaque.
1: Ouais.
2: Avec ces histoires d'extrême droite qui se propagent. Alors, on va revenir sur Aurore Berger. Alors, vous savez que c'est quelqu'un qu'on n'aime pas trop dans cette émission, qu'on n'aime pas du tout. Allez, on va être carrément transparent et transparente. Je vous rappelle que c'est notre ministre déléguée en charge de la lutte contre les discriminations. Elle est donc censée savoir ce que c'est qu'une discrimination. En tout cas, sur les questions de racisme, d'antisémitisme, elle est quand même censée pouvoir répondre correctement. Je vous rappelle les faits. Parce que l'information, je ne sais pas si vous, ça passe extrêmement vite, on oublie tout, mais il y a des choses qu'il ne faut pas oublier. Mercredi 9 septembre, sur CNews, elle est face à Mathieu Bock-Côté, Madame Berger. Mathieu Bock-Côté, c'est un gars d'extrême droite qui nous vient tout droit du Québec, comme la chaîne Bolloré aime les trouver. Il interroge Madame Berger sur le grand remplacement. Je vous rappelle, hein, cette idée qui a été d'abord décrite par Renaud Camus, enfin, qui a popularisé cette idée, Monsieur Camus. Là-dessus, bon, elle indique dans cette discussion, elle fait rentrer dans la discussion les propos du policier de Carcassonne. Vous savez, cette affaire donc dévoilée par Midi Libre, cet enregistrement de cette caméra portée par ce policier municipal avec des propos racistes, xénophobes, sexistes, des propos complotistes. Elle met face à ça, dans une espèce de pirouette, le principe du grand remplacement en expliquant que si les propos de ce policier sont condamnables, les propos sur le grand remplacement peuvent être exprimés dans le cadre du débat. Elle dit, est-ce que je suis d'accord avec la théorie de Marion Maréchal Le Pen sur la question du grand remplacement? C'est les questions qui sont posées. Hein. La réponse est non. Est-ce que je considère qu'elle a le droit de l'exprimer dans l'espace public? La réponse est oui. Là-dessus, évidemment, je vous rappelle que la chaîne de M. Bolloré, elle est davantage Maréchal que Le Pen. Davantage Zemmour que Le Pen. Ah bah oui, dans l'extrême droite, on choisit quand même aussi des camps. Hein. Ce qui fait dire à M. Bock-Côté que donc le grand remplacement n'est pas raciste pour Mme Berger. Elle continue, je considère que c'est un débat politique sur la question de l'immigration. Elle continue encore par dire, c'est une théorie que je combats parce que je crois qu'elle décrit une réalité qui n'est pas la nôtre dans notre pays. Je la considère fausse factuellement. Mais en même temps, elle dit que non, c'est pas raciste. C'est-à-dire qu'à un moment, Et c'est là où il faut sortir le paperboard, si vous voulez bien. Parce que les flèches, elles vont dans tous les sens. On ne sait plus bien ce que pense Madame Aurore Berger. Alors, en fait, si, on a bien une vague idée de ce que peut penser Madame Aurore Berger. Sauf qu'elle s'est fait taper sur les doigts tout de suite, même par les gens de son camp. Jeudi matin, le lendemain, donc, elle est invitée sur France Info. Et elle va tenir à peu près des propos de la même teneur. C'est-à-dire qu'elle considère que c'est une théorie mensongère. Nous, on estime que c'est pas une théorie, hein, mais enfin, voilà. Qui attise les peurs, dit-elle, et qui ne se base sur aucune statistique, explique-t-elle, mais qu'elle estime que ça fait partie du combat politique de la liberté d'expression de pouvoir défendre cette idée. Alors, elle continue à se faire enguirlander par les gens de son propre camp. Et puis, vous voyez, le week-end est passé. Et puis, ce 14 septembre, hein, dans l'indice politique, on lui repose des questions sur ce grand remplacement. Alors, elle explique, Madame Berger, que on ne fera pas reculer le Rassemblement National en refusant le combat politique, et que cette idée du grand remplacement est une idée fausse et dangereuse, mais qui doit être combattue dans le cadre du débat politique, c'est-à-dire qu'elle continue à expliquer que l'on peut débattre de ce grand remplacement. Alors pourtant, Madame Berger, tout le monde, depuis quand même une semaine, vous explique que le grand remplacement est une idée raciste, xénophobe, que le racisme est condamnable par la justice, hein, dans notre pays. Votre camp défend ce genre de condamnation.
1: C'est pas qu'une idée, puisque c'est une théorie qui
2: c'est pas une théorie. Une théorie, c'est un principe politique.
1: Oui, c'est censé être vrai, en fait, ce qu'ils se disent. Or, c'est prouvé que c'est faux. Donc, non seulement c'est raciste, mais en plus, c'est un mensonge, c'est inventé.
2: Alors, elle a dit, hein, sur donc, ce plateau de LCP, elle continue, mais elle dit, ce sont des relents racistes derrière cette théorie, et même des attention raciste. Non, mais c'est purement raciste. Arrêtons de jouer. Donc, en fait, elle fait des grosses pirouettes, Madame Berger, pour essayer de se sortir d'un truc tout pourri. Parce que pour elle, en fait, on peut débattre du racisme. Alors qu'en fait, il faut le condamner, il faut lutter contre ces idées, surtout quand on est dans une position de ministre, quand même, hein, en charge de la lutte contre les discriminations. Il me semble que ça paraît important. Et elle veut donc convaincre les Français que le grand emplacement est une théorie fausse, mensongère et dangereuse, et qu'elle ne refuse pas le débat et elle ne refuse pas le combat. Ben en fait, si, Madame Berger.
1: Puis elle entretient le.
2: Vous entretenez exactement.
1: La confusion. En fait, c'est une confusionniste exprès. Et c'est, le confusionnisme est aussi dangereux, hein, que les mensonges proférés par l'extrême droite, puisque finalement, ça aboutit à la même chose à la fin, contrairement à ce qu'elle dit. Elle aide ce genre de théorie à être à la lumière, plutôt que de la combattre de manière efficace. On l'a vu, hein, son parti a fait monter l'extrême droite ces 6 dernières années, et il ne l'a pas fait descendre.
2: Oui, enfin après, l'extrême droite se débrouille a priori très bien avec les idées racistes de la population française. Alors je continue avec une autre manière de démontrer que les idées d'extrême droite se propagent. C'est une invitation qui a été rapportée dans quelques médias. Mardi 15 septembre, le député d'extrême droite Charles Alloncle, c'est un ami de M. Ciotti, était l'invité d'honneur de la conférence Berryer, hein, c'était un exercice d'art oratoire qui est organisé par les avocats, c'est la conférence du stage, il y a des espoirs du barreau, et puis l'idée là c'est de débattre, il y a des critiques décalées, on s'affronte, et puis il y a effectivement une invitée, et là donc c'est ce député de l'Hérault, Charles Alloncle, membre donc de l'Union des droites pour la République de Monsieur Ciotti, qui est invité. Et ben ça fait causer. Donc j'ai trouvé un collectif d'avocats qui pourtant à mon avis n'en demandait pas tant pour devoir s'exprimer avec des propos quand même un petit peu curieux. Ah donc, c'est un petit collectif, hein, ils sont une vingtaine, hein, parce qu'il ne faudrait quand même pas pousser non plus bien loin. Mais c'est marrant parce que quand même ça fait réagir, on en a trouvé quand même une vingtaine qui ont publiquement décidé de s'unir pour écrire dans le Nouvel Obs. C'est aussi pour ça que je vous dis, c'est quand même certains types d'avocats et d'avocates. Ce collectif commence sont communiquées par, ou ces lettres ouvertes dans le Nouvel Obs, par Robert Badinter, a dit un jour, le fascisme ne se lève pas comme la tempête en une nuit, il est d'abord rampant, dissimulé, ordinaire, il s'empare des cœurs avant de pervertir les esprits, puis de prendre le pouvoir. Citation quand même. L'invitation mardi prochain du député d'extrême droite Charles-Henri Alloncle à la conférence Berryer, à l'initiative de la conférence du stage du barreau de Paris, nous le rappelle avec une rare amertume. Au nom du pluralisme des sensibilités, écrivent-ils, il serait désormais acceptable d'accueillir à la maison du barreau un parlementaire qui n'a cessé ces derniers mois d'attaquer multitudes d'avocats et d'avocates, de journalistes, de syndicalistes et de représentants et représentantes du monde académique. Invitation ne vous soutient certes, et l'institution séculaire de la conférence du stage est libre de renvoyer l'image qu'elle souhaite des membres qui la composent sans qu'il ne soit appelé à aucune forme de censure. Mais choisir de donner une telle visibilité à un élu qui a mené sans respect du contradictoire et des droits de la défense une inquisition en règle à l'encontre de toutes les formes de contre-pouvoir que compte notre société démocratique, dévoyant au passage la commission d'enquête dont il fut le turbulent rapporteur et les moyens de représentation nationale, nous semble constituer une faute morale, autant qu'un reniement des principes essentiels de notre profession. Ainsi, comment ne pas voir dans cette invitation un encouragement à ce que des confrères et des consoeurs soient à l'avenir impudemment pris pour cible à raison de leur expression dans le débat public, et cela, toutes les fois il s'agit pour l'avocat, l'avocate dans la cité de défendre l'état de droit et les libertés fondamentales. On rappellera que cet invité d'honneur signalé par nos institutions ordinales fut maintes fois rappelé à l'ordre pour avoir manqué à l'exigence de loyauté des débats. À l'heure où les partisans de ce même député dressent des listes d'avocats, d'avocates prétendument immigrationnistes, dévoilent massivement leurs coordonnées professionnelles et vont jusqu'à saccager leurs locaux, comment prendre cette invitation autrement pour ce qu'elle est, soit un manque de confraternité et de solidarité entre membres de notre profession. Aussi, en jurant d'exercer nos fonctions avec dignité et humanité, en arborant le costume de notre profession, n'avons-nous pas fait la promesse de faire bloc toutes les fois où l'une des nôtres était jetée en pâture et livrée ainsi à la vindicte. Au-delà de la diversité de sentiments personnels qu'inspirent les convictions

0: toutes les opinions se valent et qu'il faudrait, nous dit-on, convier à l'écran et sur les ondes des climato-sceptiques, des racistes, des misogynes pour contenter les masses, leurs bourses et leurs bulletins de vote. Nous, avocats, avocates, signataires de la présente, refusons que nos robes servent à blanchir les idéologies qui appellent à la haine et à la stigmatisation d'une partie de nos concitoyens. Bien sûr, il est possible et même souhaitable de rire de tout, mais pas avec tout le monde. Voilà ce texte qui a donc été publié sur le Nouvel Obs, qui est quand même, je trouve, assez intéressant et assez marqué, parce que il y a quand même une prise de position derrière donc ce texte qui permet au moins pour ceux et celles qui l'ont écrit de trancher. Je tiens à préciser que ce n'est pas moi qui ai féminisé ce texte, il l'était en l'état. Et puis pour finir avec monsieur Ciotti, donc ami de monsieur Oloncle, c'est cette proposition de loi visant à instaurer une cérémonie des couleurs obligatoire dans les établissements scolaires numéro 3159 qui a été déposée le mardi 15 septembre 2026 qui a donc retenu mon attention. C'est donc une proposition de loi avec un article unique. Donc selon l'article L111-1-2 du Code de l'éducation est complété par trois alinéas ainsi rédigés. Un mât des couleurs est installé au sein de chaque établissement scolaire du premier et du second degré, public ou privé sous contrat. Seul l'emblème national, le drapeau tricolore bleu, blanc, rouge, est tissé à ce mât. Dans chaque établissement scolaire du premier et du second degré, public ou privé sous contrat, une cérémonie des couleurs est organisée à la première et à la dernière heure de chaque semaine scolaire. Les modalités d'organisation de ces cérémonies seront déterminées par le directeur d'école ou le chef d'établissement qui peut choisir de les organiser quotidiennement. Le mât des couleurs constitue le point de rassemblement de la communauté scolaire à l'occasion des journées nationales commémoratives et des hommages solennels de la nation organisés dans les établissements scolaires. Ça vous plaît, vous les profs qui m'écoutent? Je sais qu'il y en a deux, trois. Enfin, j'espère et j'imagine. Hein, ça vous plaît? C'est beau, hein? Voilà, bah c'est une proposition de loi de M. Ciotti et donc de son groupe parlementaire.
1: Oui, ça va arriver forcément un jour ou l'autre à passer, ce genre de truc, surtout vu ce qui risque d'arriver l'année prochaine. Et c'est quand même pas drôle du tout. Bon, on poursuit.
0: Je t'en prie, écoute, prends la suite. Hein.
1: Ouais, alors moi, je vais parler d'un autre sujet alors qui n'est pas du tout au cœur de la campagne, parce qu'il y a une espèce d'énorme consensus qui va de l'extrême droite à la gauche collaborationniste sur le nucléaire. Hein, parce que le nucléaire, d'après ces gens-là, ça protège l'environnement, c'est bien, c'est beau, ça sauve la planète, et il ne faut surtout pas arrêter, il faut continuer à fond dedans. Ça, c'est le discours importé du PS jusqu'au RN. Sauf que là, on va parler d'un article qui est tiré du journal Politis, qui a fait 3 ou 4 articles là autour du nucléaire. Et je vais parler en fait de ceux dont on parle jamais. Parce que le nucléaire, même pour Macron qui a relancé les EPR, même pour tous les autres, en fait le nucléaire c'est une machine qu'on ferme, on espère qu'il n'y a pas d'accident. Et comme on dit que c'est le risque d'accident est rare, très rare, il n'y a aucun autre problème. Sauf qu'en fait, ça s'est masqué la réalité. La réalité, c'est que des gens travaillent dans les centrales nucléaires. C'est pas des robots, c'est pas des IA, c'est des êtres humains comme vous et moi. Et ces êtres humains, eh ben, ils en prennent plein la gueule parce que le nucléaire, ça rend malade et ça tue. Donc là, on parle d'une info qui part en fait du combat de Patrice Girardier, qui a 42 ans, qui a une énorme marque sur la gueule puisqu'il a une cicatrice d'une quinzaine de centimètres qui part de son oreille gauche et qui encercle en partie son cou. Donc on peut pas l'arrêter, cette cicatrice. En fait, il a subi en janvier 2017 une thyroïdectomie totale, donc on lui a enlevé la thyroïde et une partie de ce qu'il y avait à côté. Il avait un cancer très agressif et en fait ce gars il est ancien travailleur du nucléaire. Il a travaillé dans pas mal de centrales nucléaires et aujourd'hui donc il vit sans thyroïde. On peut vivre sans thyroïde, hein, mais ça demande un traitement hormonal à vie, ça a des conséquences sur la santé des os, enfin c'est compliqué. Bref, il en est là surtout qu'il n'a pas choisi. Alors si on fait un petit retour en arrière, en fait quand il a 33 ans, il bosse depuis 4 ans dans le nucléaire, dans une société de sous-traitance. Il bosse notamment à la centrale qui est en Moselle, qui s'appelle Cattenom. Il est en zone orange, donc une zone à risque, qui est avec des rayonnements ionisants, de la radioactivité. Donc, il est au poste, lui, d'habilleur des habilleurs. Il contrôle, il enlève les fringues des gens qui

0: dans la zone encore plus contaminée de la centrale nucléaire. Donc c'est un rôle essentiel, hein, puisque c'est forcément il y a des gens qui s'occupent de ça quand les gens rentrent et sortent, quand les réacteurs sont arrêtés ou même juste inspectés. Donc là, il a 37 ans, il fait un premier malaise. Et puis un deuxième, il est finalement sorti de la zone orange, il entraîne ensuite les examens médicaux et un mois plus tard, il apprend qu'il a ce fameux cancer de la thyroïde. Dans une phase très avancée, très agressive, ce qui n'est pas le cas tout le temps hein, du cancer de la thyroïde, qui est un des rares cancers qu'on soigne quasiment parfaitement, avec les conséquences bien sûr que ça a sur la vie derrière, mais c'est un cancer qui est plutôt bien soigné. Donc lui, c'était dans une forme très très agressive. Donc lui, le nucléaire pour lui, quand on subit la radioactivité, c'est quand il y a un accident. C'est Tchernobyl, c'est Fukushima, et ça ne peut pas être le nucléaire civil, parce qu'on se protège, on fait attention, etc. Sauf qu'il commence à se poser des questions sur sa maladie, parce qu'il accepte d'être malade, mais il voudrait bien comprendre d'où elle vient, s'il n'a pas de bol, ou si effectivement il a, il a contacté ça pendant qu'il travaillait, puisqu'il a travaillé quand même longtemps dans le nucléaire. Sauf que c'est compliqué. Sauf que c'est compliqué parce qu'on n'a pas la source directe, parce que tout le monde freine des cas de fer, aussi bien les médecins, l'assurance maladie, toutes les structures liées au nucléaire, c'est encore pire. Et donc voilà, donc il se retrouve face à un mur avec des obstacles, des silences, des non-réponses en permanence. Donc là, personne ne dit rien. Même pour obtenir son dossier médical, il va être obligé d'envoyer 20 lettres recommandées à la médecine du travail, qui ne voulait pas lui donner et qui lui donnera un dossier médical incomplet. Notamment, il n'y aura pas les analyses d'urine et de sel, là où ils auraient pu, où il y a peut-être des traces, et sûrement s'ils l'ont enlevé d'ailleurs, des radionucléides qui auraient pu pénétrer dans son cœur et qui seraient responsables de son cancer. Mais ils ont enlevé les analyses, il ne les aura jamais. Voilà, c'est ça un peu le nucléaire. Donc on a du mal à récolter les données. Alors lui, il a toutes les traces puisqu'il a les dosimètres. Il a les traces des dosimètres, donc il a les valeurs de ce qu'il a pris dans la gueule pendant qu'il était dans cette zone orange. Donc il en est là. Alors il a bossé dans d'autres centrales, hein, Tricastin, Fessenheim, Paluel et d'autres, et il faisait ce qu'on appelait les tâches dites de servitude du nucléaire. C'était le nom officiel d'EDF à l'époque, la servitude du nucléaire. En fait, c'était des esclaves, mais alors on n'a pas le droit de donner le nom d'esclave, mais ils avaient gardé le nom de servitude à l'époque, EDF. En fait, c'est des sous-traitants qui sont gérés, et puis une fois qu'ils ont leur dose, on les jette, on en prend d'autres, etc. Il y a eu pas mal de choses il y a 20 ou 30 ans sur ce sujet-là. Donc il a aussi nettoyé les sols radioactifs, par exemple, quand les gens revenaient de zones très très radioactives. Enfin voilà, il était en contact souvent quand même avec cette radioactivité. Donc après, il a essayé de contacter la caisse primaire d'assurance maladie pour faire reconnaître son cancer comme maladie professionnelle. Même si la CPAM évolue sur certains sujets, on a vu les cancers pour les agriculteurs reconnus à cause des pesticides cancérigènes ou des produits cancérigènes qu'ils utilisent. Sur le nucléaire, c'est beaucoup, beaucoup, beaucoup plus dur. Parce que c'est pas accepté, parce que toute l'administration est aux ordres du gouvernement qui est pro-nucléaire, et il y a une espèce d'énorme tabou en France, donc on n'en parle pas. Donc il essaye de récupérer toutes les infos de partout, de faire reconnaître sa maladie. Il y a plusieurs procès. Finalement, il y a quand même deux fois où un juge dit que, un, il doit avoir tous les documents, et deux, il faut reconnaître ça comme une maladie professionnelle. Mais il y a un appel qui aura lieu dans quelques jours, et il se retrouve tout seul parce que les avocats ne veulent plus l'accompagner, parce que c'est des combats perdus d'avance, en fait. Donc ça, c'est la France dite démocratique. Dès qu'on touche au nucléaire, en fait, la démocratie, elle s'éteint, elle s'efface, elle s'envole loin. Loin, loin, loin. Alors pourtant, il existe un gendarme nucléaire, hein, vous savez, l'autorité de sûreté du nucléaire et de radioprotection, qui contrôle, il y a quelques fois des études, hein, d'ailleurs il y a des études qui ont montré que le taux de cancer des salariés du nucléaire était plus élevé que la moyenne nationale. Mais bon, il se bat contre son cas. Aujourd'hui, il attend ce procès qui va avoir lieu dans quelques jours, mais il a conscience qu'il se retrouve face à un ensemble de la population, un ensemble des acteurs politiques, un ensemble des acteurs économiques qui est du côté du nucléaire et qui est bien d'accord avec cette loi du silence de ne rien dire. Donc voilà, on en est là aujourd'hui, c'était pour raconter cette histoire, hein, puisque c'est dans l'actualité et qu'il va avoir son procès bientôt, pour nous rappeler qu'en fait, quand on choisit de prendre de l'électricité chez EDF, on ne choisit pas des risques globaux dans la société, parce que on se dit, il y a un petit risque, il y a de la radioactivité qui est émise, etc., etc. Non, on fait prendre des risques et on rend malade et on tue des travailleurs et des travailleuses. Et c'est ça la conséquence de nos actes et la conséquence de l'acte de choisir de prendre de l'électricité radioactive et pas de l'électricité produite par une source qui aurait peu, voire pas, d'impact sur les salariés. Donc voilà, le choix reste important et c'est pour ça que les infos sont cachées, qu'on n'en parle pas, parce qu'il ne faut pas desservir l'entreprise nouvellement publique EDF, qui est le bras armé du gouvernement pour sa politique nucléaire.
1: Alors on est en pleine préparation quand même, la ligne droite pour savoir exactement qui sera candidate au présidentiel. Hein, là, du coup, on en a hein, des idées. Oh, ça déboule. Alors évidemment, on a eu cette bien bonne idée de M. Dupont-Aignan qui propose donc un espèce de truc tout pourra, mais qui sent quand même le piège à plein nez. Mais bon, quand on est vraiment très bas dans les sondages, autant y aller. Hein, de toute façon, on propose oui. Tout et n'importe quoi. Donc, il propose un capital de 10 000 euros sur un livret retraite. Donc, il va falloir créer le livret retraite à chaque nouveau-né français. Bah évidemment, il y a français hein, quand même dans le truc. Ce capital, pas né en France, hein, français. Ce capital sera gelé jusqu'à l'âge de 60 ans dans le but de garantir un minimum retraite à la nouvelle génération. C'est ce qu'il a expliqué, hein, monsieur Dupont-Aignan.
0: Et du coup, il supprime la retraite en même temps.
1: Bah, c'est moi tout de suite ce que je me suis dit un peu. Alors lui, il explique que ça coûterait un peu des milliards, hein, mais que ça serait financé grâce à la suppression des contributions françaises à l'Union européenne. Bah, évidemment. Oui. Facile. Je veux dire. Bon, tu vas perdre ton boulot, mais tu auras peut-être une retraite hein, quand même. Hein, je veux dire, voilà. Et puis, on a aussi toujours les idées hein, de Mme Le Pen sur l'interdiction du voile pour les musulmanes. Alors moi, quand j'ai lu qu'elle voulait interdire le voile islamique de manière progressive, je me suis demandé si elle voulait le couper un petit peu chaque jour. Un peu plus. C'est l'image que j'ai eue. Hein. Je vous avoue que le progressif associé à Mme Le Pen, ça fait des tours dans mon cerveau. Mais c'est l'image que j'ai eue. Alors non, en fait, ce qu'elle voulait dire, c'est que d'abord, ça serait les universités, les sorties scolaires, les fédérations sportives, les bâtiments publics. Et puis ensuite, si vous, là, enfin pas vous qui m'écoutez, parce que j'espère bien que vous n'avez quand même pas trop de racistes qui m'écoutent, si les Français et les Françaises lui donnent un mandat, comme elle dit, eh ben, elle pourra interdire le voile. Pof. Voilà, c'est vrai que ça nous manquait, hein, ce truc raciste. Puis bon, alors, ils ont tous des idées quand même magnifiques. Alors, en tout cas, une idée qui revient beaucoup dans le débat actuel des présidentiables, c'est la bataille du logement. Alors, pour M. Retailleau, il y a beaucoup d'idées quand même sur le logement. Mardi, il a annoncé sur BFM TV, enfin, il n'était pas sur BFM TV, ça a été retransmis par BFM TV, qu'il voulait déjà revenir sur le diagnostic de performance énergétique. Lui, il a dit, le DPE, je l'abroge. Il restera comme une sorte de thermomètre, mais ce ne sera plus un motif d'exclusion. Il explique que ça permettrait donc à des centaines et des centaines de logements de revenir sur le marché et d'augmenter l'offre disponible. Déjà, on sent le truc calculé. Ouais, des centaines et des centaines. Hein,
0: alors, donc, du coup, les logements, quand même, qui sont dans les cas les plus critiques et qui sont plus mis sur le marché, ça a déjà été réformé il n'y a pas longtemps à la baisse, c'est vraiment les trucs les plus pourris. Donc, lui, il veut que les propriétaires puissent louer les trucs les plus pourris. Il s'en fout, en fait, des gens qui seront locataires de ces trucs-là.
1: C'est ça. C'est-à-dire qu'on maintient donc les foyers en précarité énergétique, par exemple, dans des lieux extrêmement galères. On sait aussi que ça amène des problèmes de santé publique. Hein, quand tu vis dans une passoire thermique qui va favoriser l'humidité, le froid, tu as des moisissures, donc on sait que tu as des problèmes, des pathologies respiratoires plus importants, en particulier pour les enfants, bien évidemment. On sait aussi que c'est un frein à la transition écologique, hein, je veux dire, les PE, il avait quand même un petit peu... Alors, et peut-être que c'est mal fait, encore une fois, il y a des gens qui disent c'est pas très bien fait, hein. Bon, mais en même temps, si on allait vraiment taper sur les doigts des proprios qui louent des merdes, et ben peut-être que on trouverait que le DPE il pourrait être mieux fait, hein. Mais en tout cas, voilà, ça permettait quand même d'entrer dans une transition écologique pour le bâti. Puis alors, je peux vous dire que du côté quand même du bâtiment, on s'inquiète un peu parce que ça fait des montagnes rouges. Ça, on y va, on n'y va pas, on y va, on n'y veut pas. Et qu'il y a aujourd'hui des artisans, des entreprises, hein, du BTP qui travaillent aussi sur ces questions de la rénovation. Et donc, ça, il arrive même à fâcher des gens sur le petit commerce, vous voyez. Donc, rien n'est simple. Alors, il a d'autres idées, hein, monsieur Retailleau. Donc, il annonce aussi la suppression de l'encadrement des loyers. Il veut créer un véritable, je le cite, hein, véritable statut du bailleur privé. Il estime qu'il y a une faible rentabilité qui pèse aujourd'hui sur le marché locatif. Donc, il va proposer un amortissement universel de 4% par an. Globalement, ça permet d'avoir un gain fiscal sur ses loyers. Enfin, globalement, c'est mieux pour les proprios.
0: Ouais, en fait, lui, il a qu'une vision capitaliste.
1: Ouais,
0: voilà. Il est du côté des proprios, du coup.
1: Oui, parce que du coup, là, tu vas amortir 4% de ta valeur de ton bien chaque année, qui va réduire ton impôt sur les revenus fonciers collectés par l'État. Globalement, c'est intéressant. Hein, si vous louez. Bah, ouais. Même la plus... Arrêtons là avec les riches. Il y a des gens aujourd'hui qui possèdent un bien et qui mettent en location. Alors qu'à côté, en même temps, ils sont endettés. C'est con quand même de faire vivre les banquiers, non? Et les banquiers, non, je sais pas. Enfin bon. Donc voilà. C'est moyen intéressant socialement quand même, hein. Puisqu'en plus on part en continuer à être une proposition pour la classe moyenne, c'est quand même un peu tout pourri, hein. Et puis pour les riches, comme tu l'as dit aussi. Et puis évidemment, il veut durcir les règles contre les occupations illégales. Il a dit, il y aura une procédure administrative d'exclusion sous 10 jours pour toute occupation illégale. Bon, c'est lui qui va les mettre, non, parce qu'il a plein d'idées. En tout cas, il expliquait que les squats seront punis et expulsés. C'est chouette, la vie sous monsieur Bretailleau, je la vois bien déjà, là, notre République française. Il veut responsabiliser financièrement l'État lorsque les expulsions, veuillez m'excuser, ne sont pas exécutées dans les délais. Et il explique dans un délai de 30 jours, si l'État n'exécute pas l'expulsion, il se substituera et c'est lui qui paiera. Et il dit, vous verrez, ça motivera à mon avis l'État pour que les règles soient respectées. Il a plein d'idées, monsieur Retailleau. Mais madame Le Pen, elle en a plein aussi, hein, sur le logement. Et alors, en plus, là, ça fait un peu marrer ce qui se passe. Puisque du 22 au 24 septembre se tient la semaine du congrès HLM. C'est un rendez-vous annuel du secteur des HLM qui va se passer là à Bordeaux. Et évidemment, les propositions de Marine Le Pen, comme celles de monsieur Retailleau, sont discutées. Un petit peu quand même déjà en amont, donc on attend à ce que ça soit discuté du 22 au 24 septembre prochain. Donc elle a expliqué lors de son rendez-vous à Hénin Beaumont, donc dans sa rentrée politique, hein, dimanche dernier, sa volonté d'abroger la loi SRU. Elle explique que ça sert à rien. Vous savez, hein, c'est une loi qui, c'est un texte qui date de 2020, qui impose à des communes de disposer d'un quota de 20 à 25% de HLM au sein de leur parc de logement. Hein, ça vous parle un petit peu quand même. On en parle aussi, hein, parce que M. Bretailleau, il n'aime pas trop, hein, non plus. Globalement, à droite, c'est un truc qu'on n'aime pas trop quand même. S'il y a des gens à gauche, à l'extrême gauche, qui veulent renforcer ce texte, ce n'est pas le cas de la droite dans tous ces états. En tout cas, on a appris mardi que le coordinateur du pôle logement de Mme Le Pen serait Frédéric Falcon. Et alors, c'est là où moi, j'ai été relire la presse. Et le œuf nous rappelle dans un papier que en mars 2024, en séance à l'Assemblée nationale, ce député RN de l'Aude, Frédéric Falcon, je ne sais pas bien comment on prononce, vous m'excuserez, avait évoqué les logements sociaux dans le cadre d'une proposition de loi visant à faciliter la transformation des bureaux en logements. Et il avait eu une position assez claire. En préambule, disait-il, je voudrais témoigner de l'attachement du Rassemblement national à la loi CRU. Donc là, Madame Le Pen s'est donc accoquinée avec son député RN qui, à l'époque, en 2024, lui, était pour cette loi. Et elle, elle vient de nous dire qu'elle était contre. Donc ça fait un peu rigoler dans les petites chaumières, et en particulier à gauche, et ça fait rire carrément jaune pour ceux et celles qui vont participer donc à ce congrès HLM, si j'ai tout compris, si je les ai bien lus. En tout cas, donc c'est ce gars qui va plancher pour Madame Le Pen sur le volet logement. Elle, elle a aussi tout un tas d'idées, puisque elle, elle veut la préférence nationale. Hein. Il faut que toutes les aides, elles soient données aux Français et aux Françaises. Bon teint, sinon le mauvais teint, il peut aussi jouer contre toi, peut-être. Hein. Allons savoir où ce fascisme va nous emmener. En tout cas, l'idée, c'est de supprimer les contraintes. Hein. Ça, c'est un truc de la droite. Supprimons les contraintes. Ça sera plus simple pour tout le monde. Donc, elle, elle veut mettre fin aussi dans ses idées sur le logement aux abus liés à la location de courte durée qui transforme, explique-t-elle, certaines villes en cités-hôtels au détriment de ceux qui vivent et des professionnels de l'accueil de, du touriste, donc c'est-à-dire les hôteliers et les hôtelières. Ça, c'est effectivement pas ce que pense M. Ciotti, qui est devenu l'ami hein, de Mme Le Pen. M. Ciotti, je vous rappelle qu'il est à Nice et que lui, bah, il voit bien sa ville de Nice comme une cité hôtel. Donc là-dessus, il y a des amitiés qui sont un petit peu en opposition. Et puis, comme ça a été rappelé aussi ces derniers temps dans la presse, le RN a voté massivement contre la proposition de loi socialiste visant à renforcer les outils de régulation des meublés de tourisme à l'échelle locale. Donc là, on voit encore une fois la cohérence hein, des propos de Mme Le Pen sur un nouveau sujet qui est donc le logement. Hein, je vous disais.

train d'écouter l'album blanc, le double album blanc, en 68. On a d'abord écouté Bungalow Bill, What Did You Kill? Alors ça, c'est plutôt marrant, c'est en Inde. Les nonnes se moquent d'un occidental qui médite avec eux et puis qui part chasser le tigre et qui tue le tigre. Donc pendant toute la chanson, qu'est-ce que tu tues, qu'est-ce que tu tues. On entend aussi Yoko Ono chanter dans ce morceau. Ensuite, on avait While My Guitar Gently Weeps de George Harrison. Et le célèbre solo de guitare est joué par Clapton, même s'il n'est pas crédité sur l'album. Et on passe à Happiness is a Warm Gun.

0: Is
1: le bonheur. Je disais donc, le bonheur, c'est comme une arme chaude, une arme qui vient de tirer. C'est le titre de ce morceau. C'est Lennon qui a vu ça sur une couverture d'un magazine d'armes à feu. Puis il s'est dit, mais on va reprendre ça. Et évidemment, ça parle d'autre chose. Peut-être un peu d'héroïne, I need a fix. Peut-être un peu de sexe. Et voilà. On continue à Bay Road, I want you.

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1: Le number 9, number 9, number 9, pour tous les fans des Beatles, vous le connaissez, hein. C'était le Club Oldies, but really, really goodies sur Radio Canu, jamais vaincu, tous les vendredis, 15-16h, tout ça, tout ça. Aujourd'hui, nous étions avec les Beatles, nous étions avec Aurélie.
2: Et les Beatles.
1: Et les Beatles.
2: Et Richie.
1: Et Richie.
2: Alors là, on a écouté I Want You sur Abbey Road. Et puis on est reparti sur l'album blanc avec Cry Baby Cry, la transition, et là c'est Revolution 9. Voilà un morceau avec des fragments de bandes magnétiques, des voix, des bruits, des extraits, des boucles, des sons ralentis ou inversés.
1: C'est pas ce qu'on connaît le plus des Beatles ?
2: Non, Lennon alors est très intéressé par la musique concrète, avec des sons enregistrés qui deviennent la matière même de la composition. Je voulais dire aussi qu'au début de l'émission, on avait dit que les Beatles avaient arrêté les tournées en août 66 et ils vont rejouer une dernière fois ensemble devant un public le 30 janvier 1969. Ils montent sur le toit de leur société, Apple Corps, et commencent à jouer sans avoir annoncé de concert. Les gens s'arrêtent dans la rue, la circulation est perturbée, la police finit par monter sur le toit. Après une quarantaine de minutes, le concert s'arrête, ce sera la dernière prestation publique des quatre Beatles ensemble. Et on vous laisse avec Revolution 9 sur Radio Canu.
1: Au revoir Aurélie.
2: Au revoir Richie.
1: Merci d'avoir été là, nous avoir fait partager cette connaissance, cette science des Beatles.
2: Eh bien c'est une grande passion parce que je trouve que c'est un groupe passionnant. Alors on n'a pas du tout écouté la première période plus rock'n'roll. On est parti sur Rubber Soul qui est la transition. Et voilà, ça a été très très dur de choisir des morceaux parce qu'ils sont tous très bien. Donc je vous encourage à écouter ces albums formidables. Et puis bon après-midi, bonne soirée et à bientôt.
1: Soyez forts, soyez fiers. On se retrouve la semaine prochaine, même jour, même heure, hein, vendredi, 15h-16h sur les ondes Belles et Rebelles de Radio Canu. Encore une fois, merci Aurélie. À très bientôt.
2: Et bien à bientôt, j'espère.
1: Bisous tout le monde.
2: Salut.
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vous pouvez entendre en ce moment même les réglages d'un duo qui va se préparer en direct dans Patchworld. C'est violoncelle et musique électronique. Je les laisserai se présenter. C'est en direct dans Patchworld, c'est un inédit.

0: Vous êtes en direct dans Patchworld et vous venez d'entendre un concert d'un duo qui va se présenter lui-même. Ils ont choisi d'abord de commencer sur une improvisation en direct dans Patchworld et je les remercie. C'est Eve et PJ qui vont se présenter leur projet. Je n'ai aucune information papier à vous donner. Voilà, je laisse respirer deux secondes, parce que c'était quand même toujours un challenge de venir faire des balances en moins de 5 minutes dans les locaux, puisqu'il y a des émissions qui s'enchaînent. Donc je vous félicite, Eve à la contrebasse et PJ aux machines.
1: Alors, pas contrebasse,
0: violoncelle. Ah pardon, oui, je ne suis pas très concentrée. Hein. C'est... Attends, tu es sur le micro bleu et toi tu es sur le micro jaune. Ah oui, parce que les deux sont à côté. Donc d'ici, le siège est un peu bas, donc je te vois pas bien. Voilà, c'est comme je confonds le rouge et la contrebasse, mais bon, c'est pas.
2: Je trouve ça génial.
0: Entre les deux, ouais, je sais pas. J'ai toujours une hésitation.
3: Je comprends, c'est pas évident.
0: Non, mais un la de contrebasse, c'est rouge, et un la de violoncelle, c'est jaune. C'est simple.
2: Ouais, c'est tout à fait simple.
0: Ça va ? Voilà, on est. En fait, c'est difficile de reprendre l'antenne parce qu'on est parti dans un trip. C'est bon, moi, je suis en train de me faire bercer. Voilà, c'est quand même une musique assez trans. Vous êtes OK avec ça ?
2: Ouais, ça va, vous ?
0: On est très bien. Ça aurait pu durer une heure. Il manquait plus que les hamacs.
2: Bah justement, en fait, cet été, on est parti parce que c'est un projet qui est né. On s'est rencontrés en mars dernier. Et du coup, moi, j'avais une pratique solo et en improvisation libre avec plusieurs autres musiciens. Et on s'est rencontrés avec Nico et ben, on s'est tout de suite plu. Et
3: c'est ça le charme.
2: Et du coup, cet été, on est parti en résidence dans l'Ouest et on a fait un premier concert en fait dans un hameau où il y avait un campement anarchique. Et quand on est arrivé, les gens étaient en train de se faire des colos. Enfin, c'était trop drôle. Et puis finalement, on a joué deux fois, une fois en semi-acoustique. Parce qu'on a deux formes de jeu qu'on peut jouer en plein air, en semi-acoustique et en total amplifié. Et du coup, ouais, c'était une belle expérience. On aime bien jouer en général. Dans les atmosphères de fin de journée où on accompagne la chute du jour et où justement c'est à cet instant que les ombres naissent et enfin voilà, je sais pas trop
0: déjà donc c'est un duo très récent, comment s'appelle-t-il ?
2: Morsure.
0: Et qui a choisi ce titre ? Qui a mordu l'autre en premier ?
2: Alors, on peut le dire. Alors, on peut. Alors, on va rentrer. Non. Si, on peut le dire, Nico. Enfin, Nico m'a mordu, mais c'est un petit jeu entre nous.
4: Ah bah bravo.
2: Et du coup, mais on est passé par différents noms. On s'est appelé Basilic, Delta, puis finalement, on est resté sur Morsure. Et justement, c'était assez intéressant parce que la première fois qu'on a joué cet été, quand on est arrivé, j'ai perçu quelqu'un qui disait. À une autre personne, ah bah tu vas voir après, ça va te mettre dans un certain état, tu vas écouter Morsure et on a entendu notre nom prononcé et je me suis dit bah c'est lui, enfin on va rester
3: Sur Morsure.
2: Ouais.
3: C'est un peu incisif.
0: Donc un duo très récent, donc on dit c'est machine modulaire. Comment ouais. Tu présentes ouais, le truc
3: c'est,
0: PJ?
3: Des synthèses modulaires, ouais. Enfin, c'est, oui.
0: Alors, tu étais déjà venu plusieurs fois dans Flat Mile Society, c'est un collectif, c'est ouais. Ça, de personnes qui sont tout en solo ouais. Avec du modulaire. Ouais. Et là, bah, cette fois, c'est la version duo avec de l'acoustique.
3: Ouais, acoustique électro, ça se marie bien.
0: Ouais, de l'alto, donc.
2: Ouais, tout à fait. Enfin, je suis à la limite de la trompette, mais j'ose pas le dire. Enfin, c'est un mot prohibé, en fait.
0: Enfin, il fait un peu tous les sons, du coup, parce que tu détournes du tempérament classique, primaire, primitif du violoncelle pour l'emmener dans des choses plus expérimentales.
2: Ouais.
0: Comment ça t'est venu ? T'as tout de suite eu une approche impro ou t'es passé justement par tout le processus classique qu'on avait avant les musiques actuelles ? Comment t'as abordé cet instrument ?
2: Ben en fait, c'est une histoire assez particulière parce que j'ai commencé il va y avoir 2 ans. Et en fait, il y a vraiment quelque chose d'intime qui s'est directement passé avec cet instrument, où je suis allée l'acheter, je suis rentrée chez moi comme une petite fille et je me suis tout de suite mise à jouer et je me suis pas du tout posé la question de comment il fallait faire. Et du coup, ça m'émeut beaucoup parce que je pense que j'ai un rapport assez intime à mon instrument et dès le début, je me suis dit que je voulais pas le maîtriser et que c'était vraiment une relation, un dialogue entre lui et moi. Et effectivement, il y a plein de sons qui surgissent entre les souffles et les grincements. Et en fait, ce que je cherche avec cet instrument, c'est de créer une langue qui soit une langue des sons, qui veut dire ce que chacun veut qu'elle dise, mais du coup, je cherche pas forcément à retranscrire une émotion. Enfin, je me laisse vraiment guider dans mon jeu par les sons contigus et qu'est-ce qui appelle l'un et l'autre. Et effectivement, il y a cette notion de l'emportement et de la transe, parce que du coup, comme je veux pas maîtriser l'instrument, c'est un peu lui aussi qui me possède dans une espèce de danse, parce que c'est du coup il y a aussi toute la présence du corps et ouais, c'est un rapport de corps à corps comme une relation sensuelle, intime, même sexuelle en fait. Enfin, il y a
0: ça vibre.
2: Il y a tout un jeu de tension et ouais, c'est les vibrations, quoi.
0: Alors comment ça se passe pour toi, les vibrations ? Parce que du coup, avec un instrument qui n'est pas acoustique, est-ce que c'est plus intellectuel ? Comment ça se passe quand on a plusieurs machines comme ça, sonores ? Quel est le ressenti pour toi à l'intérieur ?
3: L'idée, c'est de faire vibrer aussi les machines, du coup, en accord ou en désaccord avec ce que propose Eve, pour créer une tension ou une harmonie. Après, l'idée, c'est aussi de repasser un peu son violoncelle dans les machines pour le triturer un petit peu et avoir quelque chose d'homogène, quelque chose qui se mêle sans distinction parfois.
2: Ouais.
3: C'est ça.
2: Ben en fait, moi, depuis que j'ai commencé à jouer, je me suis vraiment dit c'est vraiment une rencontre providentielle, parce que dès le début, en fait, j'ai tourné autour de boucles et de séquences répétitives, vraiment dans l'idée de faire de la musique électronique avec un instrument acoustique qu'est le violoncelle. Et du coup, en fait, on a commencé à jouer ensemble avec Nico dans ma petite chambre. Puis un jour, il me dit « Ouais, j'ai rêvé d'un branchement, en fait ». Et du coup, il a, par rapport à un rêve qu'il a eu, il a imaginé tout un branchement avec ses câbles et ses machines pour justement faire passer mon son dans ses machines pour en faire, pour qu'en fait lui aussi il joue avec le son que j'aimais. Donc c'est un espèce d'entremaillement de son acoustique et de son en fait que Nicolas.
3: Nicolas.
2: Ouais, pardon. Alors là, on devient beaucoup trop sérieux. Ça va pas du tout. Nico, enfin, retravaille et rejoue en écho, en fait.
0: Ça a l'air très complémentaire, votre façon de fonctionner. Déjà, tu as commencé par parler d'émotion. PJ qui a parlé technique directement.
3: C'est toi qui m'as parlé technique.
0: Non, je t'ai demandé ce que tu ressentais, toi, par rapport à Eve a parlé directement de son ressenti avec son instrument, et je t'ai demandé comment ça se passait sur l'instrument, et on ne sent pas la vibration près de son corps sur les machines. Comment tu ressentais les choses, toi, avec les sonorités?
3: Bah ça, du coup, c'est, ouais, c'est presque plus cérébral, mais ça passe forcément dans le corps par le biais des oreilles, en fait, sans qu'il y ait le. C'est un autre circuit, mais ça vient vibrer quand même de toute façon. Au niveau de corporel, des émotions aussi, mais on reste aussi un peu dans le cérébral. Enfin, moi, en tout cas, je reste.
0: C'est même ce même travail sensuel, ou c'est tu n'aurais pas cette même image aussi forte que Eve?
3: Bah, je suis la sensualité d'Eve, en fait.
2: Alors ça, c'est pas écrit en gras dans la.
0: Alors, c'est très drôle parce que.
3: C'est trop t'es dans Télérama, ça.
0: Tu. T'envoies le violoncelle dans des machines. On ne sait pas du coup si c'est les machines qui deviennent vivantes ou si c'est le violoncelle qui se robotise, enfin qui devient machine, ouais, plutôt que robot, parce qu'il se passe plein d'évolutions sonores. Ouais. Et c'est cet entremêlement des deux. On est bien dans cette situation aujourd'hui, j'ai l'impression, avec l'IA aussi.
2: Oui.
0: Est-ce que vous avez des scènes prévues dans cette rentrée ou pas encore, ou on peut vous suivre sur des réseaux? Comment on fait pour connaître un petit peu?
3: C'est une surprise. Hein.
2: Ah oui, c'est vrai qu'on est, la surprise d'un événement qui va se passer dans les pentes de la Croix-Rousse.
3: On ne peut pas en dire plus, c'est le principe de la surprise.
0: Ah, au moins une date, si on ne sait pas où.
2: Le 26.
3: Ah oui.
2: Septembre.
0: 26 septembre. Bon, ça donne une piste. Donc en fait, c'est toujours le même concept que Flatmer Society, c'est un peu imprévu ou en surprise, s'il y a un côté un peu secret comme ça.
3: Ouais, enfin là, c'est plutôt l'occasion qui fait ça, hein, mais non, là, c'est vraiment une coïncidence. En général.
0: Du coup, c'est difficile d'être informé avant.
2: Justement, là, on en est où on va justement travailler là-dessus pour. Enfin, continuer de faire des résidences et des concerts. C'est vrai que là, on saute de proposition en proposition, et c'est comme ça aussi que le projet avance, justement en se plaçant dans des espèces d'interstices et de rencontres qui nous font aller à certains endroits. Mais on aimerait bien, justement, un peu plus structurer la communication de notre projet, se créer une page, et pour l'instant, on ne l'a pas encore fait.
0: Alors déjà, pour garder le contact avec vous, comment peut faire les auditeurs, auditrices? À tout de suite.
3: Pour le moment, ça va être compliqué.
2: Ouais.
3: Faut tendre l'oreille. Vous entendez un petit peu de...
0: Donc on a un pur et inédit aujourd'hui.
2: Ah, oui.
3: Dès que vous entendez un petit peu de contrebasse et puis de musique
0: et
3: électronique...
0: Et poisson rouge.
3: Jaune, c'est qu'on est dans le coin.
0: Bravo Pégic, moi je te connais sur plein de projets et je fais sa connaissance pour la première fois. Donc j'ai plus envie de poser du coup des questions, Eve, si t'es ok pour répondre. Hein. Tu m'as dit au départ, ouais, je sais pas si je vais, puis ça se passe bien finalement.
2: Ouais, je dis souvent que j'ai pas envie de parler, puis finalement...
0: Quand on sent qu'il y a des bonnes ondes, et puis t'as envoyé plein de bonnes vibrations, et on est tous un peu zen, ouais. avec ce violoncelle. Ce violoncelle, comme tu disais, Christine. Alors Christine est l'invitée cachée.
4: Alors, donc, bonjour à tous.
3: Bonjour.
0: Attends,
3: Christine.
0: Ton micro est ouvert, voilà.
4: Bonjour à tous. À tout un peu bas. Ouais. Bonjour à toutes et tous. Il y a une vingtaine d'années, une perle dans une copie d'élèves disait que le violon sel est un violon qui se joue assis, comme son nom l'indique.
3: C'est pertinent.
2: Ouais, moi j'aime. En fait, ça peut se jouer debout, mais moi j'aime pas du tout ce rapport. Parce que justement, quand on est assis, on l'a entre les jambes et on sent vraiment les vibrations passer à l'intérieur du corps. Et ouais. Du coup, c'est vrai que c'est pas un instrument où on peut être mobile. Enfin, en ayant joué dans des groupes d'improvisation où, par exemple, les saxophonistes peuvent se déplacer au moment du jeu, moi, je suis vraiment l'élément stable qui reste. Et je pense que c'est aussi une manière de jouer pour moi, d'être à travers les relations que je noue. En fait, je pense qu'il y a quelque chose qui se personnalise dans mon jeu au violoncelle, qui est aussi moi-même. Et la dernière fois, on a joué avec Nico et on a joué une heure et je savais plus qui était qui entre le violoncelle et moi. Et en fait, j'arrivais même plus à prononcer dans ma tête le mot violoncelle puisque c'était moi. Enfin, non, mais c'est complètement débile de dire ça, mais du coup, il y a vraiment une espèce de personnification de l'instrument qui fait vraiment partie de moi-même, et maintenant, je peux plus du tout faire sans, parce que c'est... En fait, avant, j'avais une forte pratique de l'écriture, et à un moment, en fait, je pense que je suis arrivée à cet instrument en n'ayant plus de mots, en trouvant la langue verbale inexacte et trop imparfaite pour dire justement ce qui se situe dans la parole entre les mots, c'est-à-dire c'est une partie du silence et des sons qui se produisent dans ce silence. Et je pense qu'en jouant, je crée du silence, en fait. Et je joue avec, justement, comme je compose de manière instantanée. Et que pour moi, en fait, je fais plus une musique instinctuelle que vraiment improvisée. Je joue avec l'idée de la persistance sonore en jouant sur des boucles justement qui s'inscrivent, et du coup ce qui suit est aussi nourri de ce qui précède et du coup de ce qui suivra, et du coup c'est un jeu en fait de glissement sonore qui mène vers le silence et qui joue avec le silence en fait. Et je le situe vraiment, cet endroit du son que je fais, c'est vraiment l'espace dans un dialogue qui a entre les mots. C'est l'espace qu'il y a entre deux personnes qui est l'absence et même la perte. Et c'est finalement ce qu'on comprend à travers... ce qu'on ne comprend pas. Enfin, je ne sais même pas s'il y a à comprendre quelque chose finalement, mais justement peut-être qu'il n'y a rien à comprendre et que c'est pour ça que je fais des sons et que je trouve que le langage est vain.
0: Est-ce qu'on peut dire aussi que le son permet du coup une langue universelle à travers l'émotion qu'elle procure ?
2: Oui.
0: Et, sans avoir besoin de traduction de langue.
2: Ouais, exactement. Et je pense que, enfin, depuis très jeune, je m'intéresse aux langues, je les lis même sans les comprendre. Et du coup, j'aime l'idée de. En fait, je pense que j'aime l'idée de ne pas comprendre et d'accueillir justement la langue telle qu'elle sonne, sans forcément y trouver un sens, mais y trouver un sens par la sonorité et la musicalité qu'elle déploie. Et effectivement, je pense que j'ai toujours eu ce fantasme de trouver une langue qui s'émancipe de toute... ouais, c'est ça, de toute volonté de traduction... dans l'absolu du sens. Et en fait, là, mon rêve, c'est d'aller jouer dans un pays qui parle une autre langue, en fait.
0: Lequel, par exemple ?
2: Ben... Je sais pas. Là, déjà, en fait, le mardi dernier, en fait, j'ai fait une performance au Livre en Pente. Et j'ai été invitée par Trevor pour rencontrer une poétesse de Loi de Cravant qui présentait son livre qui s'appelle Histoire de ma gueule. Et j'étais vraiment émue parce que justement j'adore la poésie québécoise, et justement dans cette langue qui est une langue française qui reste une langue autre. Même si on comprend les mots, on a l'impression qu'on lit une langue étrangère. Et justement, là, ben, j'ai fait l'expérience de jouer avec la personne qui a performé son texte. Donc, une personne d'une autre culture, qui est aussi d'origine de Beyrouth. Donc, c'était un moment très, très fort parce qu'il y a eu des tas d'échos dans nos discussions et dans cet échange performatif. Il y a eu des larmes, il y a eu... beaucoup d'amour et justement de compréhension au-delà de nos origines différentes, de nos parcours. Et c'est exactement ce que je souhaite véhiculer à travers ma musique, en fait. C'est la rencontre, le dialogue, l'événement de la rencontre, de la surprise, créer des liens avec quiconque, en fait.
0: PJ, que ça te laisse méditatif?
3: Tout à fait, je bois ces paroles.
2: Ouais, c'est du foutage de paix.
0: Je vais une autre question, enfin plutôt une remarque. Tu disais des fois c'est, tu t'intéressais aux langues même avant de savoir les traduire ou les comprendre. Est-ce que justement, quand on ne comprend pas la langue, on est un peu plus concentré sur l'intonation et du coup l'émotion qui s'y passe? Peut-être que justement, quand, comme on est très cérébral, quand on écoute quelqu'un, on n'écoute plus le timbre de la voix quand on est dans la communication d'un même langage. Du coup, quand on ne comprend plus la langue, ça devient plus que de la sonorité. Et du coup, là, on entend plus le timbre de la voix dans son identité émotionnelle et tout ce qu'elle comporte de charge émotionnelle.
2: Ouais, tout à fait.
0: En plus de l'émotion dans l'intonation dont elle a dit, oui. C'est-à-dire qu'il y a deux formes d'émotion finalement.
2: Oui.
0: Celle qui est la couleur de la voix et celle qui porte l'intention quand elle dit une phrase spécifique, oui, sur le moment. Ouais. Je ne sais pas si c'est clair.
2: Si, c'est exactement ça. Enfin, moi, je suis assez sensible aux voix et charmée par elles et. Et effectivement, des fois, ça m'arrive d'écouter quelqu'un parler et en fait, je suis juste portée par la sonorité de sa voix et je pense qu'elle pourrait me dire n'importe quoi. Je suis là, j'écoute et je comprends peut-être autre chose que ce qu'elle est en train de me dire, mais...
0: Alors, la couleur et le timbre de la voix est une chose qui est très utilisée à la radio. Et après, c'est l'émotion qu'elle porte aussi, c'est le travail aussi du théâtre, des chanteurs... Même peut-être des politiciens, de savoir travailler cette émotion théâtrale. Christine, tu veux rajouter quelque chose? Il est bientôt l'heure. On a débordé sur l'émission d'Arnold, Kilimanjaro, dans quelques instants. PJ, tu as laissé ta place aujourd'hui à la voix.
3: Oui.
0: À la voix d'Ève. Mmh. Et la morsure. C'est quand même un sacré
2: symbole. C'est lui qui mord, donc c'est moi qui parle.
3: Ouais. Voilà, c'est ça.
0: C'est tous les symboles. Donc, t'es tout d'accord, tu rajoutes rien, PJ?
3: Non, j'en ai rien voilà. Ajouté, tout est dit.
0: Eh bien, voilà, ce qu'il va être l'heure de rendre l'antenne. Donc, j'espère que vous reviendrez bientôt pour un deuxième volet dans cette émission. Vous avez passé un très, très bon moment.
2: Oui, merci beaucoup.
3: Merci pour l'accueil,
2: génial.
3: Merci de nous avoir invités.
0: Et je vous rappelle que c'est un inédit en direct. Donc, c'est toujours une performance parce qu'on n'est pas comme dans un studio d'enregistrement ou de. On a un équipement studio radio et pas forcément pour les concerts, donc on se débrouille avec les câbles et tout ça, on s'en sort dans l'urgence. Voilà, c'est toujours un challenge. Merci d'avoir joué ce jeu.
3: Merci à toi.
2: Merci,
0: j'étais ravie de vous recevoir. À très vite, je vous souhaite un excellent week-end.
3: Merci, toi aussi Delphine.
0: Et puis je finis toujours avec cette maxime, n'oubliez pas, ventre affamé à point d'oreille.

musiciens qui sont en train, qui sont toujours dans les studios, qui sont en train de plier. Et franchement, ça fait plaisir, quoi. Donc, pour le coup, je vous propose que la semaine prochaine, il y aura du live dans Kilimanjaro. Vous inquiétez pas, ça arrive.

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vie, c'est comme ça que ça se passe dans Kilimanjaro. Tous les vendredis de 17 à 18, tu as sur les ondes de 102.2 et Radio Canu. Et il est déjà 17h, 33 plus passé. Alors je vous laisse profiter de ce morceau de Gogo Pingouin. Gogo Pingouin qui me chante à 100,000 moon. 100,000 moon.

qui nous chante un petit morceau sympa, un petit bossa brésilien, Fermento Pra Massa. Désolé pour mon portugais, mais bon, ça va le faire.

le 5e arrondissement de Saint-Georges, 69005. Pour ceux qui ne connaissent pas, c'est le long du quai. Voilà, c'est le long du quai à hauteur de la cathédrale, à hauteur du métro Vieux-Lyon, on va dire, à hauteur du métro.

16h30, je sais plus quand, c'est noté 16h30, je sais plus quand, mais bon, voilà, je continue. Et le festival se terminera dimanche 20 septembre avec une grande jam qui est prévue de 11h à 15h. Voilà, donc c'est à avis aux amateurs, musiciens, si vous êtes intéressés, bah, venez avec vos instruments et tout se passera très bien. Donc voilà, pour ce week-end.

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Et vous êtes toujours sur Radio Canu, on vient de s'écouter trois morceaux assez récents. Dans l'ordre, on a commencé avec le groupe Litix, un morceau qui s'appelait Edible Door. Juste après, c'était Ricky avec le morceau Buzzle Lugen. Et à l'instant, c'était un groupe entre Lyon et Saint-Etienne, le groupe Tôle Froide avec le morceau Autodétruisez-vous.

0: Ok, vous êtes toujours sur les ondes de Radio Canu, la plus rebelle des radios, au 102.2 modulation de fréquence et en stéréo. Et aussi, il me semble, sur www.radiocanu.org en direct. Nous avons fait une petite session électro un peu régionale et lyonnaise. On a commencé avec le projet Jvedran électro-poésie, avec le morceau Athènes. Et nous avons enchaîné avec D-Faz with Broski, l'américain, un morceau qui s'appelle One Block. Yeah, man.
1: Et on a donc fini avec un petit classique de Portishead avec Over, Radio Canu la plus rebelle des radios.

Et vous venez d'écouter dans l'ordre Snowboarder Snow Nation de Prof de Skid, 22-22-17-17 de Fils du Béton et Des gens en somme de La Peau et les Os.

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1: Non !
11: T'as français ? Il exploite les sans-papiers à travers les sous-traitants et son complice, bien sûr. Parce que ces systèmes-là, ils en ont besoin. C'est vraiment de l'esclavage moderne.
12: Salut à toutes et à tous. Alors, aujourd'hui, c'est vendredi 18 septembre sur Radio Canu et c'est l'heure des infos. Au programme, aujourd'hui, on a deux personnes qui vont venir nous parler du collectif Solidarité entre femmes à la rue pour le local. Ensuite, on parlera au national du permis de tuer avec des nombreuses manifestations en appel pour ce week-end. Et on aura aussi des informations internationales, car on va un petit peu parler de la Turquie qui fait une énorme répression sur les collectifs LGBTI+. Voilà, on commence tout de suite avec Peggy et Estrella qui sont venus nous présenter le collectif Solidarité entre femmes à la rue, qui se bat déjà depuis mars, si je ne me trompe pas, et qui occupe un bâtiment 25 Place de Milan. Je vous laisse en parler, les filles.
13: Oui, bonjour. Moi, c'est Peggy. Je voulais justement intervenir pour la solidarité femmes à la rue. Et depuis le mois de mars, on a occupé les bâtiments. Mais à peine même de la rentrée scolaire, la propriété de la bâtiment, elle veut nous expulser. C'est vraiment... C'est injuste, vraiment. Parce qu'on était passé à la tribunal, on était passé à l'audience, mais la décision des juges, elle a mal jugé. Et là, sa décision, ce n'est pas vraiment correct pour nous.
12: Ouais. C'est juste pour rappeler peut-être, donc les propriétaires du bâtiment, c'est la métropole de Lyon. Et j'ai souvenir qu'il y avait eu donc une réunion avec la métropole de Lyon. Qu'est-ce que ça a dit cette réunion?
13: Bon, à la réunion de la avec la propriétaire du bâtiment, c'est métropole de Lyon. Et elle évoque les risques qui n'est pas vraiment exact, parce que nous, on est dans les bâtiments plusieurs mois, plus de 6 mois, on est déjà là, on vécu rien de risqué. Le risque qu'on a, c'est seulement de retourner à la rue, mais elle dit qu'il y a, les risques d'électricité, il y a les bâtiments n'est pas en condition, on ne peut pas rester là-bas. Mais c'est vraiment dangereux pour nous. Mais notre risque, nous, comme les habitants qui sont dans les bâtiments, on voit que les risques, c'est seulement de retourner à la rue, parce qu'on a des enfants, on a les femmes âgées, il y a les femmes enceintes, il y a les petits-enfants. C'est vraiment compliqué.
12: Oui, surtout qu'en plus... Là, on est en septembre, donc c'est le début d'année. Ça veut dire que tous les enfants sont rentrés à l'école. Je ne sais pas si Estrella, tu veux nous dire quelque chose là-dessus? Non, pas forcément. Mais effectivement, quoi, compliqué, c'est pas le moment et ce sera jamais le bon moment. Est-ce qu'il y a des propositions de... Est-ce que la métropole, elle propose des solutions d'hébergement comment ça se...
13: Bon, la métropole, elle ne veut pas proposer la solution. Elle ne veut pas aussi donner la délai pour quitter les bâtiments. Elle nous a dit seulement... sa décision, il faut qu'on quitte les bâtiments, mais sans solution. On va aller où? De retourner à la rue, c'est compliqué. Il fait déjà froid à la rue avec les enfants. Les enfants, avant d'aller à l'école, il faut se préparer, mais à la rue, c'est compliqué pour nous aussi. Elle peut revoir sa décision pour chercher notre relogement, pour nous reloger. Après, on va quitter sa bâtiment.
12: Surtout que... Surtout que dans le bâtiment, il y a eu pas mal de travaux qui ont été faits. Donc, j'imagine qu'effectivement, c'est de toute façon, pour l'instant, la meilleure solution tant qu'il n'y en a pas d'autres. Et j'avais une autre question. Il y a eu un appel qui a été fait de la décision du juge, puisque le juge était passé, juste pour peut-être rappeler un peu le contexte aussi, le juge était passé sur les lieux. Je ne sais pas si toi, tu étais là le jour où il est passé, mais peut-être, je ne sais pas si tu as envie de nous reparler de ça aussi, puisqu'on a vécu le jugement et...
13: Oui, les juges étaient passés parce que lorsqu'on était passé au tribunal, après les juges, elle avait dit non, elle va venir voir l'électricité, les risques, les métropoles, ils poussent qu'il y a des grands risques là-bas. Mais lorsque les juges étaient passés, on avait un seul problème, on avait l'électricité, il n'y avait pas. Mais après les départs des juges, on avait fait les travaux nous-mêmes, on a fait tous les travaux que le juge avait évoqués, que non, il n'y a pas l'électricité, il y a les problèmes d'hygiène. Nous-mêmes, on a fait l'effort pour faire les travaux. Maintenant, il y a l'électricité, on a fait les travaux pour l'hygiène, on est vraiment en sécurité dans les bâtiments. Mais on ne sait pas pourquoi la métropole ne veut pas qu'on puisse rester dans les bâtiments.
12: Surtout que la métropole a normalement le rôle de loger, en tout cas, c'est dans ce qu'elle doit faire. Désolée, je ne trouve plus mes mots. Mais en tout cas, la métropole, elle a le devoir de loger des femmes seules avec enfants de moins de 3 ans. Il y en a dans le bâtiment, si je ne me trompe pas. Et il y a d'autres publics qui sont aussi concernés par la métropole. Et il y a eu aussi des rencontres avec des députés et avec des élus. Est-ce que ça a donné des choses ?
13: Bon, il y avait les rencontres avec les députés qui étaient passés, mais on n'a pas vraiment la solution. On n'a pas eu la solution. Les députés essaient de nous aider, mais la métropole a retenu seulement sa décision. Il faut qu'on quitte les bâtiments. Mais nous, on ne peut pas quitter les bâtiments pour retourner à la rue. Il fait déjà froid, les enfants partent à l'école. Bon, il y avait une association alpine qui était passée enregistrer les gens, mais elle n'a pas donné encore la solution. On n'a pas attendu qu'elle ait récupéré 5 ou 6 enfants qui ont moins âgés. Non, on est tous là-bas, à l'immeuble, on n'a pas les solutions, on n'a pas là où aller. C'est pour cela qu'on est en train de rester seulement là-bas.
12: Et donc, oui, je reviens sur donc, l'appel qui a été fait aussi de la décision du juge, si j'avais bien compris. Donc, il y a un appel qui a été fait et en fait, il y a une. Donc, il y aura. Les personnes se repencheront sur le dossier le 14 décembre. Et donc, là, la demande, c'est de ne pas être expulsé en attendant parce que ce n'est pas suspensif. Quoi, ça veut dire que c'est toujours possible d'être expulsé entre temps.
13: Bon, nous, on est en train d'attendre seulement la deuxième audience, mais on a peur que ça peut arriver. Et là, on n'a pas encore passé dans l'audience. La police, il peut venir nous expulser. Ce n'est pas vraiment bien parce qu'il faut qu'on donne la délai. On fait l'avertissement qu'on va venir tel jour. C'est ça, dans ces moments-là, qu'on peut prendre les autres possibilité pour voir comment on peut gérer par rapport aux enfants qui vont partir à l'école, comment on peut l'attendre devant les bâtiments. Bon, de venir seulement nous expulser comme ça, c'est vraiment pas bien.
12: Donc là, il y a vraiment la recherche d'avoir la date de l'expulsion pour pouvoir se préparer, savoir, avoir en fait, d'être reposé peut-être aussi et de ne pas avoir la tête prise à ne pas savoir quand est-ce qu'ils peuvent débouler. J'imagine.
13: Bon, nous, on est en train d'attendre seulement la date. Si elle peut nous aider de nous donner seulement la date d'expulsion. Parce qu'on est des humains, on ne peut pas nous expulser comme les chiens, comme les personnes qui ont les clochards. Bon, on peut dire qu'on est les clochards parce qu'on était à la rue. Mais comme les enfants qui sont à l'école, la France de demain, c'est notre enfant qui est scolarisé. Mais si on nous laisse les enfants à la rue, mais les France de demain, ça sera comment? Ça sera compliqué aussi pour la future, ça sera vraiment compliqué. Si les enfants qui ont à l'école, des fois, elles rentrent à la rue, il n'y a pas le logement, il n'y a pas vraiment les moyens pour s'en sortir, c'est vraiment compliqué pour nous.
12: Et juste, Je voulais rajouter aussi que donc c'est un collectif, le collectif Solidarité entre femmes à la rue, et il y a des réunions toutes les semaines, donc c'est l'occasion de s'organiser ensemble. Je ne sais pas si tu veux nous dire un mot là-dessus sur l'organisation qu'il y a dans le collectif.
13: Oui, la collectif, ils sont en train d'organiser les manifestations, les activités pour seulement chercher la solution pour nous. Comme les samedis 19, on serait devant la gare avec notre tante. Si on nous fait expulser dans les bâtiments, on va rester avec nos tantes devant la gare. C'est la honte aussi à la France que les gens ils sont devant la gare, tout le monde, les passagers, ils parlent seulement comme ça. C'est pas bien.
12: Donc demain, il y a un rassemblement de prévu, c'est ça, devant la gare à 15h?
13: Oui, demain, c'est vraiment... On va faire un rassemblement devant la gare.
12: Ok. Est-ce que... Je ne sais pas s'il y a d'autres choses. N'hésite pas à dire si tu as d'autres choses.
13: Bon, nous, on a peur, comme on est en train de faire chez les mineurs isolés, on est en train de les spicer. Sa date, elle, au moins, elle avait la date d'expulsion. La date limite, c'est le 30 septembre. Tandis que nous, on ne veut pas nous donner la date d'expulsion. C'est mal. Ou si elle avait dit que vous n'avez pas la date, mais à partir de 15 jours, il faut quitter les foyers. Mais on va quitter les foyers, on ne va pas se préparer. Tandis que chez les mineurs, elle avait la date du 30 septembre. Il faut qu'elle puisse prendre les précautions, comment se partager, comment se diviser pour chercher l'endroit de dormir. Mais chez nous, il ne veut pas nous donner la date.
12: Oui, pour juste le petit rappel, effectivement, c'est les stations, la station qui est à Place de Milan, juste derrière le 25 Place de Milan. Il y a eu un rassemblement, quoi, une manifestation il y a deux jours. Et en fait, ils vont fermer en fait petit à petit. Et effectivement, c'était mineurs isolés qui étaient placés dans ces lieux-là. Et là, ces temps-ci, de mémoire, il y a, je crois, 40 places libres où, en fait, d'habitude, d'autres mineurs pouvaient dormir. Et en fait, ils ferment. À chaque fois qu'un mineur part, il ferme les places. Donc ça veut dire qu'en fait, il y a plein de places de disponibles et plein de mineurs à la rue qui sont dehors. Mais la métropole a décidé de fermer la station qui est à Place de Milan. Et comme tu le disais, Peggy, je pense, au 30 septembre. Et la deuxième station va fermer dans le courant du mois de décembre. Donc effectivement, c'est... J'ai pas les chiffres exacts, mais je crois 100 et quelques places qui vont être fermées, alors qu'en fait, il y a plein de mineurs à la rue qui ont besoin de places, comme il y a plein de femmes du collectif Solidarité entre femmes à la rue qui ont bien besoin de places et les lieux sont fermés. Je sais pas si tu veux conclure avec quelque chose ou si tu as envie de dire un autre truc qui te fait plaisir ou pas.
13: Bon, chez les mineurs, on avait vu que... On est en train d'héberger quelques personnes, mais sauf qu'il y a 102 mineurs qui ont resté, qui n'ont pas la place. Mais la métropole a décidé seulement de fermer. Mais les 102 mineurs là, les mineurs, ils ont leur droit d'être protégés ici en France. La protection française, elle est obligée de protéger ses enfants-là. Mais ici, on voit, ça devient vraiment compliqué. Ils vont les mettre à la rue, sans les relogements. Ils vont fermer leur citation. Mais il faut revoir d'abord. On ne peut pas laisser les mineurs comme ça à l'arrêt. Il y a des enfants qui partent à l'école, il y a aussi les mineurs isolés qui n'ont pas les moyens pour étudier. On ne peut pas rester comme ça à l'arrêt. Si elle peut revoir la situation des mineurs, avec nous, la solidarité femmes à l'arrêt aussi.
12: Merci beaucoup pour ce témoignage. Et donc demain, il y a le rassemblement donc devant la gare Pardieu à 15h30. Et je crois qu'on a quelqu'un qui va nous chanter une musique. Je te laisse la place, Estrella.
5: Ouais, mais avant, je voudrais dire que ça serait bien qu'on nous donne des places et qu'on prévoie déjà ceux qui n'en ont rien. Parce qu'il y a des gens, si on les sort de la place Milan, ils vont aller directement à la rue. Du coup, ils doivent prévoiser d'abord ceux qui n'ont nulle part où aller quand on les enlèvera de la place Milan. Et puis après, on traitera ceux qui peuvent trouver un endroit pour rester après avoir été enlevés à la place de Milan, pour l'instant de les trouver quelque part. Comme par exemple la mère des... Non, l'autre, elle s'appelle comment ?
13: Pas des toits.
5: Ok. Ben, par exemple, nous, si on nous sort des places Milan, on ne pourra pas partir à un autre endroit parce que dans le foyer qu'on était, on nous a déjà enlevé. Du coup, comme maison, on n'a que place Milan. Et du coup, si on nous enlève de place Milan, on va devoir rester dehors et ça sera compliqué pour moi pour aller à l'école et plein de choses comme ça. Pour la douche, brossage des dents, devoirs. Et pour dire que bientôt il fera froid, du coup il faut un endroit qui est chauffant, que je peux manger de la nourriture chaude pour me réchauffer le ventre. Et du coup, je compte sur le soutien de tous les habitants de Lyon pour nous aider. Parce que si on est tous à lutter contre toutes les femmes qui sont à la rue, à la fin on a toujours un truc. Parce que dans la vie, il faut savoir que plus tu te combats, plus tu auras le truc que tu auras. Comme la poésie qu'on a fait. Sans un peu de travail, un peu de respect, on n'a point de plaisir dans la vie.
12: Merci, c'est trop beau. Est-ce que tu veux chanter ?
5: Oui.
12: Allez.
5: Tu mets le son ?
12: Vas-y. Laisse-moi ton portable, comme ça je lance. Ah, vas-y. Elle arrive. Tu veux chanter sur ce micro ? Comme ça, c'est plus simple. C'est à côté de toi.
14: Ah non.
12: Ah, alors, je crois qu'on a un problème de technologie.
14: Non, t'as pas le bon truc.
12: Est-ce que tu veux chanter sans la musique ou qu'on en trouve une autre ?
5: On va essayer.
12: Juste mets-le et on va l'entendre.
5: Chante le son ?
12: Ouais.

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1: Bravo!
2: Merci beaucoup Estrella pour cette musique et merci beaucoup Peggy d'être venue nous parler du collectif Solidarité entre femmes à la rue. Donc on n'oublie pas, demain le rassemblement à 15h30 devant la gare. Il faut vraiment être nombreuses et nombreux pour soutenir et pour que l'expulsion ne se passe pas. Je vous laisse avec une petite musique et puis après on va enchaîner.

Et on revient sur Radio Canu, la plus rebelle des radios, et on est aux infos du vendredi. Donc, moi, je vais vous parler de la Turquie. Et donc, à 18h, le centre LGBTI+ de Lyon appelait à un rassemblement place de la Comédie à Lyon. Et partout en France, des appels à manifester contre les violentes rafles et la répression organisées par l'État turc contre des organisations LGBTI+. Plus de 60 personnes ont été arrêtées cette dernière semaine et une dizaine d'organisations sont ciblées par la police. L'opération, baptisée « Ma famille est en sécurité », est en œuvre depuis le 12 septembre. Au moins 23 personnes ont été placées en détention provisoire et des enquêtes pénales ont été ouvertes.

à l'encontre de plus de 160 personnes. En parallèle, plus de 180 comptes sur les réseaux sociaux d'organisations et militantes LGBTI+, de journalistes et de médias, ont été bloqués ou soumis à des restrictions. De même qu'un certain nombre de sites web, d'après Amnesty International. Depuis, cette vague d'arrestations, tout soutien aux personnes et organisations prises pour cible par les autorités est systématiquement réprimé. Je crois que si je ne me trompe pas, il y a une manifestation il y a 2 jours en Turquie qui a été réprimée aussi. Donc, la répression des personnes LGBTI+, n'est pas nouvelle en Turquie. Depuis 2015, l'hostilité envers la communauté LGBTI+, ne cesse de prendre de l'ampleur. Plusieurs projets de loi ont par ailleurs mis gravement en péril les droits de ces personnes dans le pays. Depuis plus de 10 ans, les marches des fiertés sont systématiquement interdites en Turquie. À la manifestation aujourd'hui à Lyon, il y avait une centaine de personnes mobilisées et qui sont prêtes à continuer de se mobiliser et à essayer d'entendre le plus possible leur voix et les voix pour les personnes en Turquie qui ne le peuvent pas ou celles qui sont en garde à vue ou enfermées. J'ai pas plus d'informations là-dessus pour le moment, mais on reviendra peut-être avec d'autres informations pour étayer, parce que c'est hyper important et révoltant ce qui se passe et qu'il faut continuer de suivre, continuer de soutenir contre toute cette répression. Je vous avais pas dit le nom de la musique de tout à l'heure, c'était Doria et c'était Didi. Et maintenant, on va faire une autre petite pause musicale avant de passer au permis de tuer. La loi sur la légitime défense des policiers, je vous en parlerai plus tout à l'heure.

0: Alors, c'était Tu tues tout le monde de Schlass et King Doudou pour la musique. Donc, le permis de tuer, c'est la loi visant à reconnaître une présomption de légitime défense pour les forces de l'ordre dans l'exercice de leurs fonctions. Donc, c'est une loi qui a fait grand bruit pendant l'été, car effectivement, ces deux petites phrases qui se rajoutent à plusieurs textes de loi sur ce que les policiers ont le droit de faire et ce qui encadre la possibilité d'utiliser leurs armes. Donc, on avait déjà parlé de cette proposition de loi, je crois, en juillet. Et donc, là, en fait, c'est le risque, c'est que se rajoute donc l'état de légitime défense dès qu'un policier utilise son arme. Et en fait, dans les cadres de différentes lois, ils ont le droit de sortir leurs armes quand leur vie est... quand leur vie est menacée. Il y a d'autres cadres, je ne vais peut-être pas vous sortir toute la loi, mais ces deux articles en fait, se rajoutent au fait de pouvoir utiliser leurs armes et d'être aussi directement présumés en légitime défense dès qu'ils les ont utilisées. Donc en fait, c'est un peu un permis de tuer, quoi. C'est vu comme un permis de tuer, puisque ça veut dire que déjà les cadres sont très peu solides pour encadrer les policiers qui utilisent leurs armes et qui tuent très souvent des personnes. Et donc, ça leur permet encore plus d'être tranquilles, d'être couverts par leur hiérarchie. On a les exemples, il y a plusieurs exemples, malheureusement. Je pense que j'ai mal préparé pour pouvoir vous dire tous les exemples, mais... voilà, plusieurs policiers sont toujours dans des attentes de procès ou en tout cas dans des non-lieux et beaucoup de personnes tuées. Voilà, le risque c'est juste que les policiers puissent tirer, c'était déjà un risque, mais qu'en plus de ça, ils soient couverts tout de suite par leur hiérarchie, par cette loi. Voilà, donc il y a une énorme manifestation qui est prévue partout en France. Il y a des appels à manifester le 19 et le 20 septembre. À Lyon, ce sera le 20 septembre, le dimanche, à Jean Massé, à 14h30. Venez nombreuses pour qu'on dise stop à cette tuerie, stop à tout ça. Voilà pour les petites infos là-dessus.
1: Pour préciser au niveau de la loi permis de tuer, la présomption de légitime défense, ça veut dire qu'aussi aucune enquête n'est automatiquement lancée. Mmh. Si quelqu'un a été tué par un policier, ça veut dire que si une personne est tuée et qu'il n'y a personne pour aller porter plainte, c'est-à-dire qu'une personne qui est sans famille, qui se fait tuer, il n'y a rien. Mmh. Voilà, c'est aussi simple que ça, il n'y a rien. Donc c'est aussi ça qui est vraiment extrêmement horrible en fait. C'est-à-dire que les gens qui sont sans famille... voilà, il n'y aura même pas le début d'une procédure de rien du tout. Voilà, donc c'est bref.
0: Merci pour ces précisions. Donc en tout cas, on se retrouve toutes et tous, nombreuses, le dimanche, donc 20 septembre à 14h30 à Jean Massé, contre cette loi de légitime défense pour les policiers. Je crois qu'on avait une petite chanson. Avant de passer à l'agenda, est-ce que tu veux rechanter, Estrella?
2: Oui.
0: Est-ce que tu es prête maintenant ou tu veux que je fasse d'abord l'agenda?
2: D'abord l'agenda.
0: Ok, donc on passe juste à l'agenda de la semaine avec. Donc, on a déjà dit demain à 15h30 devant la gare Pardieu, le collectif Solidarité entre femmes à la rue appelle à un énorme rassemblement de soutien pour éviter, empêcher, demander la non-expulsion des 280 femmes, enfants qui vivent aux 25 places de Milan à Lyon. Donc venez nombreux, nombreuses. Ensuite, on a aussi tout ce week-end, le week-end de l'illégalité. L'illégalité, c'est quoi? C'est un squat qui existe. Je ne veux pas me tromper dans les chiffres encore, parce que ce n'est pas la soirée des chiffres. Mais en tout cas, ça existe depuis au moins 5 ans. Et qui perdure avec des activités nombreuses. Plusieurs personnes vivent aussi sur le lieu. Donc c'est un lieu à double... avec des habitantes et aussi des activités. Il s'y passe plein de choses, il faut vraiment découvrir ce lieu. Donc c'est rue de l'île de l'égalité, 6 rue de l'égalité à Villeurbanne. Il ne faut pas hésiter à y aller. C'est tout un week-end de fête. Il y a aussi ce soir, je crois que c'est la dernière soirée de fête à l'Amicale du Futur. L'Amicale du Futur, c'est un lieu engagé militant où il se passe des conférences, des lectures, des rencontres. C'est au 31 rue Sébastien.
1: 31 Sébastien Grif, c'est ça.
0: C'est ça. Et donc ce soir, c'est leur dernière soirée. Si vous avez le temps et que vous nous écoutez, allez-y. Ensuite, on a donc le dimanche 20 septembre à 14h30 à Jean Massé, la manifestation contre le permis de tuer pour les policiers. Et ensuite, est-ce qu'on a d'autres choses? Je crois qu'on n'a pas trop noté. On n'a pas été les meilleurs élèves aujourd'hui, mais on s'en fout, on n'est pas des élèves et on n'a pas de hiérarchie sur
1: on
0: le dos.
1: On n'est pas noté.
0: On fait ce qu'on veut. Voilà. Est-ce que Estrella, tu as envie de nous chanter ta chanson maintenant? Et sinon, ce sera bientôt la fin de l'émission et le moment de vous dire au revoir.
2: Oui, je peux chanter.
0: Eh ben, c'est quand tu veux.
2: Tu veux que je te mette le son?
0: Vas-y. Ah ben, c'est pas grave.
2: Ok. Bah, je vous présente cette musique qui s'appelle Animal. Parce que j'aime beaucoup les animaux. Et mon rêve, c'est d'en avoir un. Particulièrement un chien. Les tout mignons. Et je présente avec cette musique. Et ça dit qu'est-ce que je ressens par les chiens. Animal. J'aime trop les... Animal. J'aime trop les animaux. 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Un chat, même un chien. Même si je voulais un cheval pour monter dessus ou même un hélicorne. Comme ma chanson que j'ai fait avant. Ça s'appelle les tigres roses. Même si j'aime tant les chiens, tant que j'ai une maman à côté de moi, c'est bien pour moi.
0: Merci beaucoup, beaucoup, beaucoup, beaucoup, Estrella. Je crois que c'est notre plus jeune personne qui ait parlé au micro, en tout cas dans notre émission pour l'instant. Merci vraiment d'être venue, Peggy, et merci Estrella pour ces deux chansons magnifiques. On vous laisse pour un week-end militant avec vraiment plein de choses à faire. Et je vous laisse aussi pour terminer cette émission avec le flamenco queer feat Ana Brenes, Bailame Vida. Bonne soirée à toutes et bon week-end.
2: Bonne soirée.

0: écouter le flamenco queer avec Ana Brenes, Bailame Vida, et on tient à redire que continuons ensemble de soutenir les camarades LGBTI+, et les collectifs LGBTI+, de Turquie, mais de partout, pour arrêter cette répression. Bonne soirée.
1: Découvre le post-punk du début des années 80. Ça a donné un morceau de DDAA qui s'appelait La Route de Bicyclette, suivi par un groupe lyonnais, toujours du début des 80, qui s'appelait Deux, avec Game and Performance. Et ça s'est terminé par Théâtre Commercial et le morceau Mauvais Rêve.

0: d'Angleterre. Leur musique était jugée offensante par les associations de parents.
1: Les paroles de certaines chansons peuvent-elles être à l'origine de troubles de l'ordre public? C'est en tout cas la crainte de la Confédération nationale des associations familiales catholiques.
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6: J'ai rencontré des gens qui écoutaient du metal. 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

0: cette musique sont aussi sataniques que les images.
1: Il y a le power metal, la nouvelle vague de heavy metal britannique, le metal progressif, le glam metal, le pop metal, le stoner metal, le hardcore, le thrash metal, le grunge. Je crois toujours que cette musique n'est qu'un divertissement inoffensif.
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3: Bonsoir à toutes, bonsoir à tous, bienvenue sur les antennes de Radio Canu. Il est 20h02 en ce vendredi 18 septembre de l'an de grâce 2026. Et comme chaque vendredi, enfin quasiment chaque vendredi, à cette heure-ci, c'est l'heure de Noise Pollution. Et oui, l'émission hard rock, metal et autres dérivés de Radio Canu. On est là tous les vendredis pour deux heures de musique ensemble. Oh, quelle merveilleuse façon de démarrer un week-end. Voilà, vous êtes en compagnie de nous-mêmes, et eh oui. Il y a d'abord Laurent, dit le grand timonier, dit le technicien, dit la montagne de métal, dit le phare qui éclaire nos nuits. Laurent, bonsoir.
4: Bonsoir, petit padawan.
3: Oui, moi c'est le petit padawan Raph, et eh oui. Nous sommes, faut bien être deux hein, quand même pour animer ces deux heures de métal. Ouais. Tout seul, c'est plus compliqué.
4: Tout à fait. Dans cette émission, nous aurons des rubriques habituelles.
3: Ah, ils sont là.
4: Voilà, le support du local team, tout ça. Et puis en fin d'émission, une petite demi-heure consacrée à un artiste qui est pas ultra ultra connu, mais très talentueux, qui s'appelle Edu Falaschi.
3: Un Brésilien.
4: Edu Falaschi, voilà, il était chanteur d'Angra, entre autres. Donc on va écouter quelques morceaux qu'il a pu chanter.
3: En solo, tu veux dire?
4: Non, il y aura un peu de tout. Ouais, tout à fait, il y aura
3: un melting pot.
4: Voilà, on reparlera un peu de Angra, justement.
3: Une question me brûle les lèvres,
4: oui,
3: tu l'as annoncé avec virulence, le retour des rubriques. Est-ce que les jingles sont là aussi?
4: Mais les jingles sont toujours là. Par contre, des fois, tu sais, ils sont pas prêts. Le technicien a pas manipulé la machine.
3: La machine... La semaine dernière, les jingles, ils étaient rangés. Pas là.
4: Si, c'était là, mais je les avais rangés. J'avais oublié.
3: Ta poche.
4: Voilà. Bon. Non, mais là,
3: ils sont là. Déjà,
4: on l'entend derrière nous. Le générique est sur le même CD. Donc, oui, ils sont là. Et peut-être que je passerai des jingles pour présenter les différentes rubriques de cette émission.
3: Ça serait pas mal.
4: Ouais, mais tout ça.
3: Ça fait quelques années que nous le faisons, Grand Timonier, les jingles, tout ça. Il faut que tu sois prêt. C'est pas possible. Bon, comme chaque fois ou quasiment, tu vas ouvrir l'émission.
4: Tout à fait.
3: Alors, avec un morceau sans doute.
4: Oui. Alors j'ai pas de nouveauté du jour parce que celle du jour, je les ai pas assez écoutées pour en passer, hein, puisque je suis revenu tout à l'heure de mon magasin avec le Anthrax et le Keronson. Mais voilà, j'ai écouté qu'une fois.
3: Ah, le Anthrax, j'ai hâte.
4: Si, mais Anthrax, c'est un pilier du thrash metal que tu n'aimes pas.
3: Un petit pilier.
4: Non, c'est un gros pilier.
3: Spreading
4: the Disease, c'est un des 10 meilleurs albums de trash de l'histoire.
3: Carrément.
4: Spreading the Disease, bah oui.
3: Oui, c'est vrai. Ouais. C'est vrai qu'il y en a un à sauver dans leur discographie, c'est bien celui-là.
4: Non, il y a Among the Living aussi. Ouais, et puis celui d'après aussi, State of Euphoria, ça se discute, mais Among the Living, ça se bat un peu pour savoir quel est le meilleur d'Anthrax. Mais en tout cas, on en parlera la semaine prochaine d'Anthrax, puisque je l'ai écouté qu'une fois rapidement. Donc voilà, j'ai pas non plus le Uncle Acid, de toute façon, c'est toi qui vas le présenter.
3: Le jour où j'aurai le disque.
4: Voilà, parce que Uncle Acid, il n'est pas distribué en France, donc ça va être plus compliqué.
3: Uncle Acid and the Dead Beats.
4: Oui, il est toujours avec les Dead Beats.
3: Oui.
4: Et
3: concert bientôt. Hein.
4: Et que pour la première fois, je trouve ça bien. Oh putain, t'as qu'à voir.
3: C'est pénible. Tu marches de plus en plus sur mes plates-bandes, Grand Timonier.
4: Ça
3: commence à être pénible.
4: C'est pas vrai. Parce que
3: c'est pas vrai.
4: C'est pas ton genre d'écouter genre truc d'habitude. Quand
3: qui c'est qui a fait une spéciale, une queue acide?
4: Oui, mais.
3: Il y a 4 ans? Qui sait?
4: Jusqu'à maintenant, t'étais quand même pas le plus gros diffuseur de stoner de l'histoire.
3: Queue acide, t'en avais pas passé non plus. Hein.
4: Non, parce que j'ai jamais aimé.
3: Ah bah voilà! Ben voilà. Hein, moi je les ai vus sur scène, c'était juste exceptionnel.
4: Moi aussi, j'ai pas aimé.
3: Mais toi, t'es un nazi, toi, je sais
4: non.
3: pas.
4: Non, j'avais pas accroché ce groupe. Ouais.
3: Bref, alors j'espère que j'aurai l'album rapidement. Ouais, pour le faire découvrir.
4: Ouais. Donc en attendant, les nouveautés du jour qu'on découvrira la semaine prochaine.
3: S'il te plaît.
4: Les nouveautés de la semaine dernière qu'on découvre aujourd'hui. tu vois, c'est pas con. Eh oui, ils veulent le temps que ça.
3: Ah, c'est un disque que t'as pas encore passé encore.
4: Non, que j'ai
3: récupéré. Depuis une semaine.
4: Vendredi dernier, effectivement. D'accord. Mais que j'avais pas eu encore le temps de passer. Et j'avais hésité à le prendre parce qu'ils se sont fait descendre dans le Rockhard. Ils trouvaient cet album nul, tout ça. J'ai dit, j'avais laissé tomber. J'ai dit, tant pis. Et puis, j'ai quand même jeté une oreille. Et je me dis, mais ils ont eu un problème, là, Rockhard. C'est pas possible. On va parler de Green Lung. Donc, Green Lung.
3: Le poumon vert.
4: Voilà,
3: l'Amazone.
4: Le poumon vert. Ouais, alors, pourtant, c'est un groupe anglais, mais bon, allez comprendre. Un groupe pas anglais qui est plutôt sur le satanisme, en plus, tu vois. Donc, le lien avec l'Amazone, je le cherche encore. En tout cas, c'est leur quatrième album qui vient de sortir, qui s'appelle Necropolitan, plutôt. Et alors jusqu'à maintenant, ils étaient plutôt dans le stoner doom, avec un gros côté folk anglais, toi.
3: Exact.
4: Et ce nouvel album, il est plutôt stoner doom tout court. Il y a moins le côté folk. Il y a même du clavier qui ressort plus. Alors c'est très 70s. Bien évidemment, on sent un peu Black Sabbath derrière tout ça. Hein, mais dans ce genre-là, on peut les mettre dans l'occult rock aussi. Hein. C'est forcément Black Sabbath qui est la principale source d'inspiration, sinon t'as l'air con. Hein, si
3: tu cites pas, oui.
4: Bah non, si c'est Jean-Jacques Goldman ton inspiration, ça fonctionne pas, hein, ça fait pas du stoner. Hein. Bon, bref.
3: Je suis sûr que ça existe. Des reprises stoner de Jean-Jacques Goldman, ça doit exister.
4: Bah, je suis pas tombé dessus encore. Donc voilà. En tout cas, on va s'écouter un extrait de cet album que j'aime bien. Oh, il y a des petits parties, même un peu Deep Purple des fois. Donc voilà, ça s'appelle donc Necropolitan, je l'ai dit, on écoute Dance to the Grave. Ça parle un peu toujours. Voilà.
3: Je vois.
4: Et c'est, d'ailleurs, l'album commence, on dirait une messe noire, un petit peu, mais c'est pour te mettre dans l'ambiance, parce qu'il faut se mettre un peu dans l'ambiance. Ah, il s'est arrêté. Hop.

0: Voilà, donc on a commencé par une sorte de petite messe noire tranquillou pour commencer Noise Pollution. Donc c'est les Green Lung, extrait du quatrième album, Necropolitan, sorti il y a quelques jours. Et on a écouté Dance to the Grave, voilà, entre stoner, doom et occult rock. Et ben moi j'aime beaucoup ce disque, voilà, j'aimais bien ceux d'avant d'ailleurs. Et celui-là je l'aime aussi.
1: Et ben c'est ton choix, il n'y a pas de problème, écoute, pas de souci. Alors à mon tour de présenter une nouveauté, en tout cas un album qui est sorti il y a quelques semaines. Il y a 3 semaines exactement, fin août, du côté du label Spin Farm, le label finlandais, le retour des Australiens de Airborne, avec un album éponyme, figure-toi. Voilà, ce nouveau disque, le 6e dans la discographie des Australiens, arrive 7 ans.
0: Oui, ils ont mis un temps fou.
1: Incroyable. Le dernier, Bone Shaker, j'avais zappé, il datait de 2019, avant le Covid. C'est quand même un truc de dingue, parce que Airborne, donc un groupe ultra populaire dans nos contrées, moi j'ai l'impression qu'on les voit tous les 2 ans à peu près en tournée autour de nous. Tous les ans, quoi. Enfin, on les voit très très régulièrement, j'ai l'impression qu'il y avait une vraie actualité. Et non, l'album précédent, il datait d'il y a 7 ans, voilà, incroyable. Et alors Airborne, je les ai croisés cet été, là, au Motocultor. Je confirme que c'est un groupe qui a une popularité absolument incroyable. En festival, c'est juste de la folie. Alors, c'est un groupe qu'on a croisé de moult fois, hein, notamment au Hellfest ou partout ailleurs, même pas loin d'ici. Voilà, c'est un groupe qui marche très très bien. Alors, je ne sais pas si c'est la même chose dans les autres pays. En tout cas, en France, il y a un vrai succès. Hein. Alors voilà, je ne vais pas les présenter spécifiquement. Bah, vous savez tous, hein, c'est un groupe qui revendique clairement l'héritage de AC/DC, oui, Rostatou, voilà. Et tout le rock, hard rock australien le plus direct. Voilà, c'est un groupe qui est basé sur une formule plutôt simple, hein, des riffs ultra efficaces, des refrains plutôt fédérateurs, et puis une énergie absolument incroyable sur scène, ça il faut quand même le souligner depuis le début. Hein. Ce sont les frères O'Keefe qui tiennent le groupe, alors notamment Joel O'Keefe, c'est le guitariste rythmique et le chanteur, qui est vraiment la figure de Airborne. Hein. Il y a aussi son frère.
0: Ouais, celui qui explose les canettes
1: qui montent de partout, qui sautent de partout. Voilà, qui incroyable, une vraie énergie. Alors on est loin du progressif ou des choses comme ça, ou du black metal, hein. Ouais. C'est vraiment du rock and roll, du hard rock pur jus. La présence d'AC/DC, ouais, est omniprésente. Enfin, c'est la suite. Hein. C'est la suite d'AC/DC. Alors moi, je trouve que c'est nettement moins marquant, que AC/DC, hein, parce que bon.
0: Mais c'est difficile d'être aussi marquant qu'AC/DC.
1: On est bien d'accord. C'est mais impossible. ça marche du feu de dieu, notamment sur scène. Et pour le coup, ce nouveau disque, moi, je le trouve plutôt réussi. Hein, vraiment, encore une fois, la recette est la même, mais ça reste ultra efficace. Alors, notamment sur le morceau que je vous ai choisi ce soir. Alors, j'ai pas cherché bien loin, puisqu'il s'agissait également du premier single, hein, qui était sorti il y a quelques mois pour annoncer le retour de Airborne sur album. Le morceau, c'est Gutsy.

0: Le retour des Australiens de Airborne avec cet album éponyme, le morceau c'était Gutsy, à découvrir si vous ne les connaissez pas encore, à découvrir impérativement sur scène où ça déborde d'énergie, c'est un truc de fou.
1: Eh ben, je poursuis tout de suite
0: Noise
1: Pollution numéro 673.
0: Exact.

0: On les voit pas beaucoup, ouais. Pas assez, moi.
1: Mais tout à fait.
0: Donc on écoute un extrait de ce nouvel album, un 9e quand même pour les Mastodons. Alors faut dire que le groupe a 26 ans, donc voilà, c'est pas tant que ça. Hein. Finalement, ils sortent des albums régulièrement tous les 2-3 ans. Alors celui-là était un peu long, un peu plus compliqué. On rappelle, hein, là en mars de l'année dernière, Brent Hinds, un des gratteux, est parti du groupe. Alors ça faisait paraît-il un petit moment qu'il s'investissait beaucoup moins, sur les derniers albums il composait plus, ben voilà, il était un peu distant, a priori il pensait qu'il y a une seule chose, c'est faire la fête. Donc voilà, il buvait, il faisait la fête, c'était un peu tout la vie de Brent Hinds. Et bon, au bout d'un moment, c'est pas très compatible avec un groupe qui est quand même un poil sérieux, Mastodon.
1: Il faut assurer le minimum, quoi. Voilà. Tu peux faire la fête, mais il faut être présent quand on a besoin de toi.
0: Alors il assurait en concert, hein, il n'y avait pas de souci, mais bon, ça avait l'air un peu compliqué à gérer pour enregistrer, pour répéter, pour improviser. Il était jamais là, en fait. C'est pour ça que son influence avait quasiment disparu des derniers disques.
1: Mais il est parti tout seul quand même, malgré les griefs qui avaient l'air de.
0: Ils se sont engueulés.
1: Ah oui.
0: Alors on ne sait pas si lui il est parti ou s'ils l'ont viré, mais voilà.
1: Ouais. Ça, à un moment, on lui a montré la porte.
0: À un moment, ça marchait plus. Il fallait que ça s'arrête. Et puis malheureusement, le drame est arrivé puisqu'en août, il s'est tué à moto. Donc voilà, là ça a réglé le problème. Il ne fera plus partie de Mastodon. Il était remplacé par Nick Johnston, qui est un musicien, un shredder, qui avait déjà sorti des albums solo.
1: Et c'est compatible, ça
0: Ah, tout à fait.
1: Shredder dans
0: Mastodon.
1: Oui,
0: mais c'est un shredder un peu moderne, tu vois, pas un shredder.
1: Shredder moderne.
0: Ouais.
1: Ah, je sais pas. Un shredder ancien, je vois pas le.
0: Et d'ailleurs, quand on écoute, on a pas le manque avec. Ouais. Et puis Joao Nogueira, donc qui devient membre officiel de Mastodon et qui joue des claviers. Donc ça, c'est une nouveauté. Il y a des solos de clavier dans Mastodon.
1: Ben pourquoi pas.
0: C'est quand, hein. Ben, ça, surtout qu'ils sont bien intégrés, c'est très bien fait. Donc voilà, plein d'invités, hein, j'avais dit la semaine dernière. Un album très réussi, il n'y a pas à dire. 65 minutes de bonheur.
1: Comme celui d'avant, en fait.
0: Oui, alors c'est différent, parce que celui d'avant, c'était déjà un double album.
1: Qui était très ambitieux, effectivement.
0: Ouais. Et là, il y a un retour un peu du côté agressif. Celui d'avant était très progressif. Celui-là, il y a un peu de tout. Et c'est très agréable. Je pense que c'est un très très bon disque. On verra en fin d'année où je le mettrai dans mon classement. En tout cas, cet album Maro Deep est accompagné d'une très belle pochette dans les tons de mauve. Et nous écoutons Snakes for Dinner.
1: Bah, pourquoi pas?
0: Bah oui, il faut être open.
1: Il faut être open, oui.

0: invité sur ce morceau, il y avait le chanteur de Queens of the Stone Age, Joshua Holmes. Donc voilà, c'est du mastodon, très réussi. Maroon Deep, ce 9e album, tout de mauve vêtu. Et voilà, je pense qu'il sera bien classé dans mon classement de fin d'année, puisque je l'écoute beaucoup ce disque.
1: En ce moment, oui.
0: Ouais.
1: Ah, ouais. Tant mieux pour toi. Allez, on continue, on va rester aux États-Unis, puisqu'on revient sur le dernier album de Marilyn Manson, le révérend One Assassination Under God, Chapter 2. Voilà, le retour de Marilyn Manson fin août de cette année, il y a quelques semaines, avec un nouvel album, la deuxième partie du diptyque. Il avait sorti le premier chapitre il y a 2 ans. Marilyn Manson, voilà, on retourne très très en forme, je trouve. Voilà, très agressif, retour sur quelque chose de très très percutant. Comme il pouvait le faire au début des années 2000, hein, la type où il était au pic de sa popularité, de sa création artistique. Voilà, Marilyn Manson, on va pas le présenter, un des grands grands personnages controversés de l'entertainment américain. Hein. Il a été présenté vraiment comme le grand méchant loup côté US. Alors il a eu pas mal de déboires judiciaires, manifestement des choses pas très claires autour de son personnage, pas très propre non plus, voilà, et j'ai l'impression que tout cela a bien alimenté la création de ce disque-là, puisque il y a beaucoup de morceaux qui font référence à cette partie un peu sombre de cette histoire. Enfin, il était traîné devant les tribunaux, etc. Hein. Il y a eu des histoires un peu glauquissimes. Voilà, et je pense que ça l'a bien alimenté en termes de paroles, et notamment sur ce morceau-là qui, moi, m'a tout de suite interpellé hein, quand j'ai écouté l'album pour les premières fois. Les paroles sont très percutantes. Alors, il y a jamais rien de cité, mais on sent que vraiment tout ce qu'il a traversé, ça l'a renforcé et il en a profité pour faire d'excellents morceaux, dont celui-ci. Donc Marilyn Manson, extrait de One Assassination Under God, Chapter 2. Le morceau, c'est All the Willest Sings.

0: Voilà, Marilyn Manson, extrait de ce nouvel album One Assassination Under God, Chapter 2, All the Willet Thing. Un morceau pas forcément très très violent, mais avec des paroles qui sont extrêmement fortes, moi qui m'avait beaucoup, beaucoup interpellé. Hate Me, c'est le nom de, enfin, sur le refrain. Don't Wish Me to Suicide et tout. Enfin, vraiment, tu sens qu'il a été poussé à bout et que voilà, c'est une réponse sous forme artistique. Je trouve ça pas si mal.
1: Moi, si vous le croisez dans la rue, c'est d'éviter quand même.
0: Ouais, parce que c'est clairement. Bon, bon, finalement, il a été lavé de tout ça, mais tu sais, c'est comme aux États-Unis, je pense qu'il
1: s'achète vachement.
0: Ouais. Il y a eu quelques billets échangés, je pense. Enfin, aujourd'hui, officiellement. J'ouvre les guillemets, enfin les hommes l'out là.
1: Il n'est pas condamné.
0: Il est innocent. T'imagines le truc, quoi.
1: Lui innocent, ouais, non.
0: Ouais, lui innocent.
1: C'est ça, il n'est pas crédible.
0: Bon, ouais, pas très crédible, ouais, comme Macron de gauche, pas très crédible.
1: Ouais, c'est ça. Ça, c'est sûr. On poursuit en allant faire un petit tour en Allemagne.
0: Ah, s'il te plaît, oui. Ouais. Ah, l'Allemagne, c'est tellement. Faut y aller en Allemagne en ce moment parce qu'il se passe des trucs là-bas. Hein.
1: Ouais, on vous conseille plutôt à l'ouest quand
0: plutôt
1: même.
0: À l'ouest, oui, mais enfin.
1: Parce qu'à l'est, ça va pas bien.
0: À l'est, ça, comment dire.
1: Ça commence à être chaud.
0: Ouais, en alliant ça comme ça. Ouais.
1: Donc, à l'ouest, rien de nouveau. Non, on va retourner du côté de The Night Eternal, donc troisième album pour ce groupe allemand.
0: Ah, mais ils sont allemands.
1: Et ils sont allemands, ouais. Je sais pas.
0: T'es sûr, ton coup, ils sont pas suédois? Ah merde.
1: Attends,
0: j'étais persuadé que c'était suédois. Bah,
1: là, d'un coup, j'ai mis allemand, mais il faudrait vérifier. J'ai un doute. Le doute m'habite, comme on dit.
0: Oh non, tu peux
1: je
0: pas.
1: Je suis
0: non.
1: possédé par le doute.
0: Oh non. Ouais. Attends, vas-y, je vérifie moi.
1: Vas-y, vérifie. Donc bref, The Night Eternal, c'est un groupe qu'on avait découvert sur scène, là, qui nous avait
0: émerveillé,
1: scotché, ouais, tout à fait, avec ce Fatal en 2023, leur deuxième disque, qui était vraiment excellent. On poursuit exactement dans la même lignée, une influence musicale du côté de la New Wave of British Heavy Metal, donc du coup. 1980-1981, on va dire. Et puis, un chant Gothic New Wave qui fonctionne super bien, qui donne la caractéristique et la couleur hein, de ce groupe, The Night Eternal.
0: Putain, t'as raison, ils sont allemands.
1: Ah, tu vois, je raconte pas que des conneries.
0: Non, du tout.
1: Je sais pas de quelle ville, du coup, par contre.
0: Essen.
1: Et c'est à l'ouest. C'est à l'ouest.
0: C'est bon. On est sauvés.
1: Voilà. Donc, on va écouter un petit morceau qui s'appelle Eurydice, Don't Look Back, extrait du troisième album, donc de The Night Eternal.

0: Donc voilà les Night Eternal, extrait de ce troisième excellent album Cold Velvet. Et on a écouté Eurydice Don't Look Back.
1: Merci au grand Timonier. Nous continuons. Nous
0: on continue. Est calme quand même ce début d'émission.
1: 20h44. Ouais, mais c'est un constat que j'ai fait cet été au grand Timonier.
0: Tu t'es calmé ?
1: Eh ben écoute, c'est les circonstances en fait. Hein.
0: C'est les nouveautés que t'accroches et
1: voilà, et je me rends compte, putain, ouais. Mais il y a beaucoup moins d'extrêmes. D'où, on marche sur les plates-bandes, bah, tu marches ou je marche ou enfin.
0: Moi j'ai jamais été très extrême, même si.
1: Plus en plus au grand Timonier.
0: Cette année, mes deux disques préférés.
1: C'est des groupes de black.
0: Le premier c'était Cryptic Shift, là, ultra death metal. Et là j'adore, mais j'en passe pas encore. Sig, le groupe japonais, mais j'arrive pas à voir. Il est en stock en Allemagne, il arrive, on se dit un jour. Et j'adore. Donc, toi, on inverse, et puis c'est pas grave, on passe ce qu'on aime en fait.
1: Oui, c'est à peu près ça. On est bien d'accord, on passe ce qu'on aime. C'est quand même les disques qu'on achète avec nos propres deniers. Hein, ouais, déjà. Ouais, déjà. On achète des disques déjà. C'est un vrai sacerdoce, hein, ouais. je vous le garantis.
0: Dans ce monde moderne, c'est devenu compliqué.
1: Non, mais c'est incroyable, on fait l'émission depuis 17 ans, ça n'a jamais été aussi compliqué de trouver des disques. Je te le cache pas.
0: Bah oui,
1: c'est de plus en plus compliqué. Donc, voilà.
0: Le monde moderne est passé sur Deezer. Ou sur son concurrent.
1: Voilà. Bah, c'est ce que j'ai été obligé de faire si je veux écouter la musique que j'aime. Donc en tout cas, oui, c'est vrai, j'ai constaté que j'écoutais de moins en moins de Brutal, ou je sais pas ce qui m'arrive. Féminin, peut-être.
0: Il est en train de vieillir.
1: Ou peut-être.
0: Tu deviens un papy, quoi.
1: Ah, c'est possible.
0: Papy, il écoute plus de grind, c'est fini, quoi.
1: Ouais, c'est possible, ça, c'est possible. Bon. Allez, on continue, arrêtons les bêtises. Retour sur l'album de Kaamelott que je vous ai présenté la semaine dernière, le 14e album pour la bande de Thomas Youngblood. Voilà, Kaamelott formé au début des années 90 aux États-Unis. Voilà, c'est un groupe de power metal, mélodique, symphonique, orchestral, tout ce que vous voulez. Kaamelott, ils sont là depuis très très longtemps. Moi, j'ai adoré la période historique avec Roy Kahn, hein, à l'époque.
0: Pareil.
1: Il y a des albums qui sont quand même monstrueux, type The Black Halo, Ghost Opera, tout ça. Ça, c'était fantastique au milieu des années 2000, hein, voilà. Bon, depuis, beaucoup d'eau a coulé sous les ponts, Roy Kahn s'est barré, remplacé par le magnifique, grandiloquent, merveilleux, fantastique suédois Tommy Karevik.
0: Très, très, très bon sur scène.
1: C'en est écœurant, tellement il est bon, tellement il chante bien, c'est vraiment incroyable. Voilà, donc nouveau chapitre dans la vie de Kaamelott, ouvert avec l'arrivée de ce Tommy Karevik, ex-chanteur de The Seventh Wonder. Voilà. L'album s'appelle Dark Asylum, il est sorti cet été, fin août, lui aussi. Du coup, pour la promotion de ce Kaamelott, une grosse tournée européenne a été annoncée et qui passe notamment à La Rayonne. Je ferai la rubrique des concerts tout à l'heure. 7 novembre, du côté de La Rayonne à Villeurbanne, c'est organisé par les copines de Sounds Like Hell. Voilà, Dark Asylum, c'est un album plutôt ambitieux. C'est vrai, tu l'avais souligné la semaine dernière. Une espèce de concept album autour d'un asile. Un asile de fou, un asile psychiatrique, comme tu l'as noté, avec tout plein d'invités. Là aussi, tu l'avais souligné. Voilà, donc notamment notre lyonnaise Clémentine Delaunay qui pose quelques vocaux. Voilà, mais elle n'est pas la seule. Il y a beaucoup d'invités dans ce disque-là. Alors, pour le coup, pour présenter ce Dark Asylum. Un morceau où justement, un des rares où il n'y a pas d'invité, un morceau plutôt rentre-dedans, très très caractéristique de ce que peut proposer Kaamelott, ça s'appelle Godlike Alchemy.

0: Les Camelot, extrait de ce Dark Asylum. Le morceau, c'était Godlike Alchemy. Vous avez compris, hein, ce morceau condense à peu près toute l'essence du Camelot moderne. Des grosses orchestrations, les refrains bien accrocheurs, des grosses mélodies produites par Thomas Englund. Voilà, gros arrangement. Voilà, découvrir sur scène, si vous ne les connaissez pas encore, le 7 novembre au CCO La Rayonne.
1: Alors, c'est de la merde.
2: Quoi ? Essayez de développer un peu.
1: Il n'y a rien à développer, c'est de la merde, c'est tout.
3: Bon, moi finalement, je m'habitue beaucoup à ce morceau de baby metal et je trouve que c'est plus de la merde du tout. Enfin, j'écoute ce groupe. Bon, bref. Oui, c'est une rubrique, c'est de la merde avec un groupe français. C'est assez bizarre parce que c'est un de mes groupes préférés.
0: Oula.
3: Mais je me questionne sur ce disque. Voilà. Donc on va parler de Sortilège. Sortilège que j'ai vu moult fois sur les reformations, que j'adore. Je vois un culte énorme pour les trois disques sortis dans les années 80.
0: Carrément.
3: Ouais, non, mais je les connais par cœur. Je crois que c'est
0: un petit hôtel chez toi avec des cierges, avec les disques.
3: Exactement.
0: Ah, putain, c'est beau.
3: C'est exactement ça. Et donc voilà, Sortilège dans la version actuelle, c'est-à-dire qu'il ne reste plus que Zouille.
0: Le chanteur.
3: Oui, le chanteur. Viennent de réenregistrer le deuxième album de Sortilège, L'Arme de Héros.
0: Ils viennent de le réenregistrer.
3: Donc ils l'ont réenregistré, ils viennent de le sortir.
0: D'accord.
3: Et il s'appelle L'Arme des Héros, sous-titré Même les dieux pleurent. Et moi, j'ai écouté le disque.
0: Mais même toi, tu pleures.
3: Et du coup, j'ai pleuré. Voilà. Alors, ils ont mis les mêmes morceaux dans le même ordre, etc. Tu vois, c'est vraiment le réenregistrement.
0: Attends. Réenregistrement, mais ils ont. Y a vraiment la note près.
3: Non.
0: Ah!
3: Et non, parce qu'en fait, c'est toute la problématique qui est réellement, moi, j'ai du mal avec ce disque. C'est que, alors, il change la tonalité.
0: Ah, mais ça,
3: on avait l'habitude.
0: Ça, c'est normal.
3: Parce qu'effectivement, il est vieilli, il chante plus de la manière. Okay. Il a une voix plus rugueuse qui passe très bien, d'ailleurs. Donc, moi, ça me va. Il change aussi d'autres choses, des mélodies, certains solos. Même les vrais solos de l'album à des moments sont géniaux dans l'original. Et là, ils sortent beaucoup moins fort dans le mix. Enfin, voilà. Bon, moi, j'ai pas été emballé. Parce que je pense que je connais trop l'original. Je suis trop fan de l'original. Donc ça, même si les réenregistrements qu'il avait fait avant m'avaient moins choqué. Là, moi, je peux pas. J'y arrive pas.
0: Ah bah tu réponds à la question de
3: voilà,
0: ta rubrique
3: non, mais
0: tout
3: là,
0: de suite. Quoi.
3: Je réponds tout de suite, mais on fera le point après. On va écouter le morceau qui ouvre le disque, La Hargne Détordue, un morceau magnifique, dans la nouvelle version, donc 2026, par Sortilège.

0: Donc voilà la nouvelle version. Alors j'imagine que si vous ne connaissez pas bien parfaitement, ça ne vous a pas choqué. Si vous êtes comme moi, ultra fan du groupe, j'y arrive pas. Voilà, donc ma question, est-ce que c'est de la merde? Pour moi, oui. Mais pour les autres, peut-être pas, hein, bien évidemment. Parce que les morceaux restent bien au départ, mais les nouvelles versions, moi, je peux pas. Et puis voilà, je replonge dans le... Je ressors ma réédition, parce qu'il y a eu moult rééditions hein, de L'Arme de Héros originale, et... Voilà, je suis sous le charme, je pleure de bonheur.
1: Et là,
0: je pleure de douleur. Ouais, de douleur. Donc, je suis désolé, c'est pas toutes les fois que je le dis, mais celui-là, non.
1: Enfin, j'aimerais bien connaître le fin mot de l'histoire quand même.
0: Pourquoi il l'a fait ?
1: Pourquoi ils ont fait ça ? Pourquoi ils se sont lassés là-dedans ? Sachant que, comme tu l'as précisé, ils avaient déjà fait une compilation Apocalypto, je sais plus quoi, où ils avaient. Apocalypso, c'est ça ? Je sais plus.
0: Non, Apocalypso, c'est le premier album de retour, c'est. Phoenix, quand
1: Phoenix, oui.
0: Ils avaient réenregistré.
1: Ils avaient enregistré certains morceaux. D'ailleurs, je te posais la question, je me souviens pas.
0: Je l'ai pas réécouté, du coup, mais ça m'avait moins choqué à l'époque.
1: Oui, donc je comprends.
0: Même
1: pas...
0: si, en fait, quand tu as écouté Sortilège, moi, quand j'écoute Sortilège, je ressors pas des versions récentes, je vais écouter les originaux.
1: Non,
0: alors,
1: mais...
0: tout le monde les a pas, peut-être.
1: Parce que c'est quelque chose, on l'évoquait un petit peu hors antenne, les artistes font ça parfois pour récupérer leurs droits.
0: Ouais.
1: Est-ce qu'il n'y a pas un problème légal ou.
0: Je sais pas, mais je sais pas. Je sais pas.
1: Ouais. Okay. Non, mais ça serait intéressant de creuser. Je te le cache pas, Wattie Body. Parce que j'imagine que la horde de la fanbase doit être absolument hystérique, j'imagine, à la sortie de ce disque.
0: Ouais, j'ai l'impression qu'il y a les deux écoles. Hein. Il y a ceux qui aiment bien et puis ceux qui supportent pas.
1: D'accord.
0: Ouais,
1: toi, t'es la team, tu supportes pas.
0: Ouais, moi, je sais pas pourquoi.
1: Ouais, mais c'est parce que t'es un peu trop d'extrême droite, sans doute.
0: Ouais, sûrement d'extrémiste traditionaliste. Et
1: voilà, c'était racine est-allemande.
0: C'était mieux avant.
1: Oui, voilà. C'était mieux avant. Putain, quel con.
0: Voilà, pour Sortilège, je crois que je vais quand même le dire. C'était mieux avant. Et tant pis, si ça a l'air un peu réactionnaire comme ça sur le coup.
1: C'est vrai.
0: Hein, je ne suis pas réactionnaire, mais là, la version d'avant, je la préférais. Quoi,
1: ah, j'aime bien te taquiner.
0: Ouais.
1: Tout le monde est pas quelque chose, là.
0: Ben, je suis prêt, en fait, depuis tout à l'heure.
1: Ah, ben oui, on discute, mais.

0: Merci au grand timonier, quel bonheur de retrouver notre jingle favori, le jingle support your local team, voilà. Le jingle qui annonce la rubrique, oui, dédiée à la scène locale. Ouais, ouais, tout à fait. Comme toute chaque semaine, on fait un petit focus sur un groupe de la région. Aujourd'hui, on s'éloigne un petit peu puisqu'on va en Savoie, du côté de Chambéry, pour un groupe historique de la région, Himmingbjörk. Voilà, Himmingbjörk, un groupe qui est là depuis les années 90. Dis-moi.
1: Un groupe de Chambéry qui s'appelle Himmingbjörk.
0: Absolument.
1: Dont l'album s'appelle The Fall of Valhalla.
0: Oui.
1: Ils ont un problème, ils ont eu un glissement de terrain qui les a emmenés dans le nord de l'Europe.
0: Ah, c'est ça, c'est exactement ça. Himmingbjörk, un groupe qui est là depuis les années 90, groupe historique, hein, qui au départ faisait partie même des pionniers du pagan black metal. Voilà, c'est Himmingbjörk qui développe une identité assez particulière avec du black, du folk, etc. Qui a dernièrement un petit peu tourné du côté du heavy trash également. Voilà, c'est un groupe qui est très très ancré dans les cultures européennes, voilà. Donc il y a
1: du nord de l'Europe, quoi, avec.
0: Oui. Ouais.
1: Il parle pas d'Astérix, il parle pas, tu vois.
0: C'est vrai.
1: C'est pas cette culture-là, quoi.
0: Mais Astérix, c'est quand même pas.
1: C'est Celte.
0: C'est un vrai personnage, tu veux dire ?
1: Non, mais les Celtes en général.
0: Ah oui.
1: Les tribus gauloises.
0: Oui, je suis d'accord.
1: Je sais pas.
0: C'est vrai que.
1: C'est plus la Finlande, quoi.
0: Voilà, The Fall of Valhalla. C'est le nom du dernier disque qui était sorti en 2024. Alors moi je vais être très honnête, je croyais que Himmingbjörk c'était un groupe qui avait disparu, puisqu'effectivement l'album précédent datait de 2015. Et en fait ce dernier disque est sorti donc il y a 2 ans du côté du label Adiposer Records, célèbre label historique même je dirais de la scène extrême hexagonale. On l'a sorti il y a 2 ans. Et j'ai constaté en préparant cette émission qu'Himmingbjörk avait acquis une certaine aura européenne. Hein. C'est un groupe qui est là depuis très longtemps. Et qui est très très respecté à l'étranger, voilà, au sein de la scène pagane black européenne. Voilà, du coup, un petit retour, une petite découverte pour ceux qui ne connaissent pas de Himmingbjörk. C'est un groupe qui est quand même très. C'est pas un groupe mainstream, hein, voilà, avec un son un petit peu particulier. Voilà, donc un extrait de The Fall of Valhalla, ça s'appelle Dogma.

0: Le groupe savoyard Imim Björk, extrait de ce 7e disque The Fall of Valhalla, sorti en 2024 du côté de Adipose Records. Le morceau, c'était Dogma. Voilà. Alors, comme d'habitude, après la rubrique support sur Local Team, on va s'intéresser à quelques concerts qui arrivent dans la région. Le 25 septembre, vous avez une très très belle affiche du côté de la MJC Autotem de Rieux-la-Pape, Avoc, Blood Red Throne et Xonor. Le 26 septembre, c'est-à-dire samedi prochain, sur Grenoble, c'est là-bas que ça se passe. Il y a deux concerts à programmer. Le premier à l'Emporage avec le chanteur de Léprousse en solo, Einar Solberg. Et le même soir à l'Iliade Cessinet, vous avez le retour des Teutons Suisses. Des Teutons, sérieusement. Des Suisses, tout simplement, oui, des Suisses de Coroner, voilà. Et, en promotion de leur fantastique dernier album. Le 29 septembre, vous avez Xandria au Rocanite. Le 2 octobre, les Rays of the North Star à la Belle Électrique de Grenoble. Le 3, vous avez Titan avec la release party de Revenge au Rocanite. Et je le réindique ici, mais les deux dates sont complètes. Alors, je ne sais pas si jamais ça peut vous intéresser. Le 4 et le 5 octobre, vous avez Slomoza à l'Emporage. Voilà, deux dates complètes. Voilà, c'est tout pour moi, Grand Timelé. Je ne sais pas si tu avais des nouveautés, toi, à annoncer,
1: non,
0: mais
1: rien,
0: moi, j'avais que ça.
1: Rien, ouais.
0: Eh bien, très bien. Continuons.
1: Eh bien, je poursuis avec... Alors, on va aller en Norvège.
0: Ah, la Norvège.
1: Mais bon, pas pour du black metal, quoi. Donc,
0: tu veux parler d'Einar Solberg, peut-être ?
1: Non, mais non, j'ai pas prévu Einar Solberg cette semaine, la semaine prochaine.
0: Ah, peut-être, oui.
1: Oui, non, cette semaine, je reviens sur le Odrehorn.
0: Ah !
1: Ils sont aussi norvégiens, les Odrehorn.
0: Tout à fait. De Bergen.
1: La deuxième ville, peut-être. De
0: oui, la ville portuaire, là. Oui, tout à fait. Donc, il y a plein de groupes de black metal qui viennent de là-bas, d'ailleurs.
1: L'album s'appelle Achille, c'est leur huitième album. On est dans la lignée au précédent, là, des Wolfsbells, c'est-à-dire beaucoup moins heavy, mais beaucoup plus hard rock mélodique.
0: Rock'n'roll, ouais, ouais.
1: Ouais. C'est très, très mélodique. Franchement, il y a des morceaux, ça fait penser à Scorpion, quoi. On est plus près de Scorpion que de Iron Maiden. Ce qui n'est pas désagréable non plus. Hein. Moi, je trouve l'album très bien. Mais voilà, on est loin, un peu loin de la trilogie qu'ils avaient fait là où il y avait voilà, c'était du
0: Blackout, tu veux dire?
1: Ouais, Blackout, Pure Ivy.
0: Pure Ivy, ouais.
1: Et celui d'avant, Young Blood.
0: Voilà. Ah oui.
1: Donc voilà. Mais ça reste très très bien. Donc on va s'écouter un petit morceau qui s'appelle In the Eye of the Hurricane, le nouveau.
0: Oui, c'est vrai que ça fait penser à Scorpion quand tu le dis comme ça.
1: Like an Hurricane.
0: Oui, voilà.

0: Voilà, un peu de hard rock mélodique, parce qu'on va appeler ça comme ça maintenant, avec le Audrey Horn, 8e album du groupe norvégien, s'appelle Achille, et on écoutait In the Eye of the Hurricane. Vous l'avez entendu, c'est dans le refrain.
1: Oui, effectivement, il le répète, hein, si jamais vous n'avez pas compris. Et vous écoutez toujours Radio Canu, 102.2 FM sur Lyon, voilà, nous sommes en direct, le vendredi 18 septembre de l'an de grâce 2026, c'est l'émission Noise Pollution, le chapitre 673. C'est mon tour. Présenter, c'est pas vraiment une nouveauté, c'est un album qui est sorti au mois de juillet, le nouvel album des Portugais de Moonspell. Ça s'appelle Far From Gods, chez Napalm Records. Alors, pour le coup, eux, ils sont chez Napalm Records depuis quand même quelques années. Donc, voilà, le retour des Portugais, ça faisait 5 ans qu'ils avaient la sortie depuis l'exécrable Hermitage qui me permet de caler ma bibliothèque aujourd'hui. Hein. C'est un album que je ne ressors jamais, tellement il est nul.
0: Ça arrive à des disques.
1: Fois, les groupes, ils essaient de faire quelque chose, ils se disent que ça peut marcher, ça marche pas. En tout cas, pour moi, ça ne marche pas du tout. Voilà, en tout cas, donc, j'étais un petit peu craintif à l'écoute de ce Far From God, et non, je suis très content, puisque, d'ailleurs, ils le revendiquent, ils le disent eux-mêmes, hein, Moonspell est de retour sur ce death gothique metal qu'ils pouvaient le pratiquer au début des années 90. Milieu des années 90. Voilà, c'est beaucoup plus calme, beaucoup plus posé, donc, mais ça marche très très bien. On retrouve la voix très très profonde de Fernando Ribeiro. Je trouve que ça marche bien ce disque, c'est un beau retour de Moonspell et ça me fait plaisir, hein, voilà, après les alternoiements précédents, de le retrouver à leur plus beau niveau. Voilà. Extrait de ce Moonspell, le morceau éponyme, un des singles aussi qui avait été utilisé dans le cadre de la promotion. Donc, Far From God.

0: Moonspell avec ce nouvel album Far From God, vraiment très réussi hein. Franchement ce disque il est plutôt bon, oubliez hein, les albums précédents, celui-ci est très très bien. Le morceau c'était Far From God.
1: Et ben moi je poursuis, et mon dernier morceau sur cette première partie d'émission, et après je me consacrerai moi à Edu Falaschi. Je reviens sur une nouveauté sortie la semaine dernière, le troisième album de l'année pour Green Carnation. Puisque Green Carnation a sorti le Dark Poem Part 1 qui s'appelle The Shores of Melancholia le 5 septembre 2025, Part 2 Sanguis le 3 avril 2026 et le 4 septembre de cette année. Donc,
0: trois albums en un an.
1: La Part 3 de Messiah Complex, c'est pas mal quand même.
0: Ouais. C'est toujours le triptyque, on est d'accord.
1: C'est toujours le triptyque, voilà, issu d'un poème et.

0: Mais donc là, il y a trois morceaux comme ça qui terminent en fait la trilogie de disques. Et puis après, il y a un morceau de 17 minutes qui est orchestral, sans basse, sans guitare, sans chant, qui reprend des bouts de thème qu'on a sur les... Ouais, c'est marrant. Et il est joué par un orchestre.
1: Ah, un orchestre carrément.
0: Oui, le Christian Sand Symphony Orchestra, donc un petit orchestre. 17 minutes pour ce morceau. Donc, du coup, il y a la moitié du disque quand même qui n'est pas du métal du tout. Donc il faut vraiment l'écouter à la suite des deux autres pour être vraiment dans cette ambiance. Green Carnation sont capables de faire des paris fous, de sortir des trucs décalés. Je rappelle qu'ils ont fait quand même un album avec un morceau de 60 minutes sans découpe, hein, au milieu. Ils ont fait un album acoustique entièrement de nouveaux morceaux, on joue pas des morceaux d'avant en acoustique, enfin voilà, ils osent des trucs. Je pense qu'ils ont pas de règles, pas de limites. Ils font ce qui leur fait plaisir, et là il y avait ce challenge de sortir trois disques en moins d'un an. Du coup, en un an moins un jour.
1: Ouais, ils ont tout enregistré en même temps.
0: J'imagine. Finalement, ça fait 2 heures de musique en fait. Quand on regarde la totalité des disques, qui sont pas très longs, du coup, ça fait 2 heures. Bon, je vous propose le morceau qui ouvre le disque, qui est représentatif de ce qu'ils font d'habitude. Le morceau orchestral, il est pas écoutable comme ça dans une émission de métal, parce que 17 minutes avec des violons ou un orchestre, bon, c'est un poil décalé. Mais c'est un groupe décalé et qui est intéressant, Green Carnation. Je vous ferai d'ailleurs un spécial un de ces jours, parce que tout est prêt.
1: Ouais. Sérieux? Même les albums précédents?
0: Ah bah tous.
1: Que je t'ai... Ah ouais, tu les as trouvés?
0: Tous.
1: Ouais, c'est assez trouvable.
0: Ouais,
1: c'est distribué par Season et ouais. Tu les as facilement.
0: Ouais.
1: Très bien.
0: Mais il y a des surprises. Il y a un disque exceptionnel, hein, celui avec le morceau de 60 minutes. J'ai rarement entendu ça. Ah ouais.
1: Putain, mais tu sais que j'ai écouté, moi, Green Carnation, il y a très longtemps. Hein.
0: Bah oui, t'en avais
1: pas. Au tout début, après j'ai lâché l'affaire, mais c'est sans doute là où ils sont partis dans tous les sens. Et c'est ça qui t'intéresse.
0: Non, parce que c'est le deuxième album qui est pour moi le meilleur, celui avec le morceau de 60 minutes.
1: Ah ouais.
0: Après, au contraire, ils se sont assagis un peu.
1: D'accord.
0: Bizarrement. Allez, on écoute Green Carnation.

0: Voilà donc un petit Green Carnation, groupe au départ, je le rappelle, formé par Chort, qui joue de la basse dans Empereur
1: ouais.
0: Et qui là compose, alors sur ce disque il compose beaucoup, il y a des disques où il compose moins. Il joue plutôt de la guitare d'ailleurs dans Green Carnation, avec ce chanteur qui a une très belle voix, un peu gothique, un peu grave. C'est ultra mélodique et c'est vraiment d'une très grande qualité ce groupe, c'est assez incroyable. Et ce disque, voilà, il est un peu particulier, cette troisième partie, le Dark Poem Part 3 de Messiah Complex, parce que bon, il y a la moitié du disque qui est sans guitare, sans basse, sans chant. Voilà.
1: Merci au grand Timonier. Alors moi aussi c'est mon dernier morceau, après je te laisse complètement la main pour parler de Edu Falaschi. Voilà, un petit peu de Brutal Death parce que ça manque.
0: Ouais, là on a été
1: pas assez
0: ultra ouais. Calme.
1: Ultra calme, donc là il en faut au moins un hein, quand même minimum. Donc c'est les Américains de Titus, je vous avais présenté avant les vacances deuxième album The Irredeemable Age. Voilà, du death metal technique et hyper brutal. Voilà, un petit peu une petite sensation quand même hein, dans le milieu hyper concurrentiel du brutal death. Là, il y a une technique quand même qui est irréprochable, une vitesse d'exécution absolument hallucinante. Voilà, ça mélange tout un plat de mélange du death metal très technique, du brutal death. C'est très très avant-gardiste parfois, avec des passages très très proches, presque proches du slam. Voilà, c'est ébouriffant. Voilà, bon.
0: Fatigant.
1: Un petit peu, j'allais dire que c'est pas la musique, le type de musique qu'il faut écouter en conduisant typiquement, tu vois, c'est voilà.
0: Tu fais des écarts sur la route.
1: Il faut être plutôt plan-plan, exactement. Voilà, en tout cas, un groupe qui fait un petit peu sensation hein, quand même dans le landerneau du genre. Extrait donc de ce Irredeemable Age, ça s'appelle The End of History.

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2: Et donc voilà, c'est la deuxième partie de l'émission, enfin la fin de l'émission pendant une 25 minutes à peu près, ou une demi-heure. On va écouter là un artiste qui s'appelle Edo Falaschi, qui est chanteur, qu'on a découvert lorsqu'il est arrivé dans Angra. Et d'ailleurs, on va commencer par Angra. Donc Angra, je vous rappelle, groupe de power metal des années 80, qui a eu un gros succès avec Holy Land en 1996, époque hein, qui n'est pas du tout propice au power metal. Metal ou heavy metal, hein, puisqu'on est en pleine période grunge, mais Angra sort un petit peu du lot, notamment en France, hein, où le groupe fonctionne très bien grâce à Olivier Garnier qui s'occupait de lui sur son label et puis pour tout le reste. Ensuite, ils sortent Fireworks et là, il y a un split en 2000. André Matos s'en va, le chanteur historique, et le groupe split en août 2000 et moins d'un an après, il revient avec Edu Falaschi au chant. Et c'est là où on découvre Edu Falaschi.
3: Avec un album qui s'appelle Rebirth, si
2: voilà,
3: je me souviens bien.
2: Renaissance, forcément.
3: Renaissance.
2: Alors, faut se remettre dans le contexte de l'époque. On sort d'une période avec André Matos, qui a une voix très aiguë, qui est un chanteur exceptionnel. Edu Falaschi se fait un peu lyncher quand même, hein, sur le Rebirth. C'est pas facile. Alors, lyncher oui et non, parce que l'album est de qualité. Sauf qu'il y a quand même ceux qui disent, bon, mais André Matos est irremplaçable. Voilà. Bon. N'empêche qu'ils continuent leur petit bonhomme de chemin et ils sortent un deuxième album. Alors Edu Falaschi va rester le temps de 4 albums. Ils sortent un deuxième album et c'est celui-là qu'on va écouter, mais, qui s'appelle Temple of Shadows. Aujourd'hui, c'est souvent considéré comme le meilleur album d'Angra. Alors moi, pour moi, le meilleur album d'Angra, c'est Holy Land. Mais il y a pas mal de gens, j'ai lu plein de critiques et ils trouvent que Temple of Shadows, c'est le summum du groupe. Pour dire que c'est pas forcément avec André Matos qu'ils ont atteint le summum, pour certains en tout cas. On va écouter un petit extrait de ce Temple of Shadows, donc un album sorti en 2004, et donc dans le pur power metal à la Angra, hein, avec quelques petites influences brésiliennes dans tout ça. On écoute Angels and Demons.

0: Voilà donc deuxième album de Angra chanté par Edu Falaschi. Donc comme je l'ai dit, il va chanter sur quatre albums avant de partir faire autre chose et d'être remplacé par Fabio Leone, chanteur italien, qui est aujourd'hui actuellement toujours le chanteur d'Angra. Angra, il y a une date à Paris où ils viennent faire un concert exceptionnel pour l'anniversaire, pour les 30 ans je pense, de All In Land, avec le retour de Kiko Loureiro pour ce concert en invité. Puisqu'il est parti à l'époque quand il est parti sur jouer avec Megadeth.
1: Donc voilà. Oui. Il a quitté Megadeth depuis. Je sais pas ce qu'il fait depuis.
0: Je sais pas non plus. Il a sorti un album solo et après.
1: Ah ok.
0: En tout cas, on poursuit. Alors Edu Falaschi, il a fait plusieurs groupes. Il avait un groupe avant Angra d'ailleurs. Là, je vous propose un groupe avec lequel il a sorti 4 disques, qu'il a sorti en parallèle en fait avec le moment où il était dans Angra. Le groupe s'appelle Alma. A-L-M-A-H. Donc 4 albums entre 2006 et 2016. Alors, c'est un groupe qui est plutôt power metal, c'est clair, comme il aime bien faire avec Angra, même si c'est moins lyrique. Mais il y a un morceau que j'aime beaucoup, qui est le premier du premier disque, qui s'appelle King. Et en fait, où il chante pas du tout comme du power metal, mais plutôt comme du trash. Donc, on va écouter celui-là, mais qui est vraiment très décalé par rapport même à tout le reste de ce premier album, qui s'appelle Alma. Mais ce qui est marrant dans ce premier album, c'est que donc Edu Falaschi chante, il a composé, il produit, il fait un peu tout, hein, mais sauf jouer des autres instruments. Il y a Empu Vuorinen qui joue de la guitare, qui est le guitariste de Nightwish.
1: Ah oui.
0: Ah oui. Il y a Lori Pora à la basse, bassiste,
1: finlandais, ça aussi,
0: bassiste de Stratovarius. Mm-hmm. Et il y a Kazay Grillo à la batterie, qui était batteur de Kaamelott. Donc voilà, il s'entoure quand même de gens un petit peu célèbres. Et on va écouter le morceau qui ouvre le disque. Voilà. Pas du tout représentatif de l'album, mais ça montre un peu ce qu'il est capable de faire au chant, le Edu Falaschi. Et quand il sort de sa zone de confort à faire du power metal, chanter aigu et mélodique.

Donc voilà, Edu Falaschi avec ce morceau assez incroyable, hein, extrait du premier album de Alma, puisque c'est quand même plutôt trashisant avec un passage très grunge Alice in Chains au milieu. Bon. Voilà. Alors, c'est le morceau qui ouvre le disque, mais tout le reste de l'album est plutôt power metal, mais c'est marrant, voilà. Bon, Alma, les albums ne sont pas exceptionnels, hein, celui-là c'est le meilleur, moi je trouve. Mais voilà. Alors, toujours pour rester avec Edu Falaschi, suite à l'expérience d'Alma, là, qui mène un peu en parallèle avec Angra, quand il va partir de Angra, il va sortir, il va continuer la musique, il va sortir un album qui s'appelle Moonlight, un album de reprise de Angra. Bon, donc pas d'intérêt. Et puis en 2021, donc c'est tout récent, il sort un vrai premier disque solo qui s'appelle Vera Cruz et qui est une tuerie de power metal à l'ancienne, tu vois, entre Halloween et Angra, quoi. Voilà, typiquement. Et il est vraiment très réussi ce disque, puisqu'on retrouve ce qui fait le charme de Angra, c'est-à-dire des parties mélodiques, un petit côté brésilien. Alors là, c'est pas que brésilien, c'est des fois un petit peu oriental. Et puis des solos de Shredder qui vont plus vite que la vitesse de la lumière, tu vois. Enfin bon, voilà. Et il arrive à avoir en invité sur un morceau Max Cavalera. Et c'est énorme parce que entendre Max Cavalera sur un morceau de power metal mélodique, c'est quand même pas mal du tout. Bon, c'est pas celui-là que j'ai choisi, mais voilà. Donc je vous propose un petit extrait de ce Vera Cruz. Donc c'est le premier album d'une trilogie. C'est toujours autour d'un même concept, d'une histoire de quelqu'un, d'un petit enfant qui grandit au Portugal, puis qui après émigre au Brésil. C'est au siècle, peut-être au 18e. À l'époque des Templiers, en fait. Et là-bas, après, il y a une histoire de, à la fois de croisade et à la fois de mélange entre le Portugal et le Brésil. Enfin, voilà, il y a une histoire sur trois albums. C'est le lien entre ces trois disques. Donc, on écoute un premier extrait de Vera Cruz qui s'appelle Sea of Uncertainties.

Voilà donc un premier extrait de cette trilogie, extrait de cet album Vera Cruz, sorti en 2021. Donc voilà, du power metal à la Angra, hein, vraiment à la Angra. Très bien fait, avec des shredders qui, voilà, qui jouent très bien, très vite. C'est très réussi. Et puis du coup, il va enchaîner, et moi je découvre en fait avec l'album d'après, avec Eldorado, sorti en 2023. Qui est le deuxième disque de cette trilogie, avec toujours cette histoire, voilà, avec le petit enfant portugais qui va au Brésil, tout ça, et qui sort en autoprod cette fois-ci, qui a une distribution au Brésil, en Argentine et au Japon, mais c'est tout. Voilà. Alors bien sûr, on le retrouve dans quelques magasins européens qu'on arrive, ce qui permet de le commander, mais voilà, Edu Falaschi, là, il est en autoproduction maintenant. Donc on va écouter un morceau de ce Eldorado, qui est vraiment la suite, hein, de Veracruz. Il y a une unité d'histoire, mais il y a une unité de musique aussi. On écoute Reign of Bones.

0: Donc voilà, deuxième disque de cette trilogie de Edu Falaschi autour de cette histoire entre le Portugal et le Brésil. Donc c'est l'album Eldorado. Le guitariste implique beaucoup Roberto Barros dans la composition et on l'entend beaucoup dans les solos de guitare. Donc on est en 2023 et puis cet été, Edu Falaschi a ressorti un nouvel album qui semble être une autoprod, même si sur le disque c'est écrit voicemusic.com, mais bon voilà, distribution confidentielle, même si on le trouve dans certains magasins européens chez qui on peut le commander. Donc le nouvel album s'appelle Mirage. Alors on notera qu'il n'y a plus M. Barros à la guitare.
1: Ah bon?
0: Donc, oui, non, il a changé de guitariste. Bon après, pourquoi pas. Ce coup-ci, il a deux guitaristes quand même, un pour faire la rythmique, un pour faire les solos, alors qu'avant l'autre il faisait tout, c'était un peu un boss. Donc voilà, c'est la suite aussi, alors peut-être un petit cran en dessous, peut-être parce qu'il n'y a plus l'autre guitariste qui était peut-être très bon aussi. Mais l'album est quand même bien, ça s'appelle donc Mirage, et ça va terminer cette spéciale Edu Falaschi. Voilà, on a écouté un extrait de Hongra, de Alma, puis trois extraits de ses albums en solo. Du power metal à l'ancienne, on dirait que c'est du power metal qu'on avait dans les années 80-90, qui a été le terreau du power metal moderne hein, qu'on a aujourd'hui avec Powerwolf, des choses comme
1: Sabaton.
0: Sabaton ou le marteau en mousse, tu sais. Glory Hammer.
1: Putain, je cherchais, tu sais.
0: Glory Hammer,
1: le bateau en mousse. Là, effectivement, voilà. Il brandit sa marteau en mousse. Alors, le chanteur, il est épais comme un coton-tige. Et il brandit effectivement un marteau gigantesque en mousse. Ça, il peut le porter, il n'est pas lourd.
0: Bah ouais.
1: Puis si tu donnes un coup avec son marteau en mousse, ça va rebondir. Tu ne vas rien sentir.
0: C'est sympa. C'est le power metal, on fait un peu semblant. Tu vois.
1: C'est ça, c'est le power metal pour les enfants.
0: Ouais, c'est un peu ça.
1: Parce qu'à l'époque, Manowar, quand il brandissait une épée, c'était une vraie, quoi.
0: Ouais, mais c'était du heavy, c'était pas du power. Donc c'est pour ça.
1: Ah ouais, c'est le vrai. Power, mais c'est un peu la même imagerie.
0: Power, il y a le côté princesse.
1: Ah ouais, c'est pas fou.
0: Ouais. Tu vas délivrer la princesse, quoi.
1: Ouais.
0: Bon, bref, là, on parle pas de princesse, mais une histoire en lien avec le Brésil. Donc, on écoute un dernier morceau de Edu Falaschi ce soir, donc, il serait du Mirage. Donc, l'album sorti cet été. Et le morceau, ça sera Circle of Dust. Et puis, on va se dire au revoir, goodbye.
1: Au Wiedersehen.
0: Au Wiedersehen, see you next week, tout ça.
1: See you next week. Ah, mon Dieu.
0: Voilà.
1: Alors, on peut dire ça, en effet.
0: Ouais. Bon, au revoir. En tout cas, on se retrouve la semaine prochaine.
1: Attends, semaine prochaine, c'est bon, hein, on est là.
0: Ah oui. Pour une émission qu'avec des nouveautés.
1: On va passer des disques. Quoi.
0: Ouais, on n'a pas de grosse rubrique.
1: Non, il n'y a pas la rubrique de fin.
0: Voilà.
1: Après, c'est moi qui l'ai fait dans
0: 15 jours.
1: Voilà. Dans 15 jours. C'est bon ça? Oui, c'est ça. Oui, je crois qu'on est bon.
0: Bah, si tu sais plus où t'en es, tu dis.
1: J'ai un peu perdu, c'est la fin de semaine, là, c'est compliqué.
0: Bon,
1: j'allais me coucher.
0: Un petit Falaschi, tu vas aller prendre ton médicament.
1: Oui, mes gouttes. Allez, des bisous à tout le monde.
0: Ciao,
1: la semaine prochaine. Ciao.

0: Vous avez pu entendre Cococo de Azo Toke.
1: Ensuite, Batouk et Call Me Naughty.
2: Et pour terminer, un titre de Faka qui s'appelle Ouyung Kumbula, Radio Canus 102.2.

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Et c'était Wax Taylor avec I Don't Know, Chinese Man avec Independent Music et les Fonds Cubics avec Viens dans mon funk.

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Juste amis, et oui, on restera juste amis. C'était Théa à l'instant sur Radio Canu, juste avant Grand Gamin avec Poussière, et encore avant Chico Trujillo avec Loca. 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

On vient d'écouter à l'instant sur les ondes de Radio Canu l'original Lone Ranger avec son morceau Can't Stand the Pressure réalisé chez Jumble Records. On a enchaîné avec Queen Omega et son morceau Cycle qui sort chez Chouette Records. Et pour finir avec Peter Spencer, Outlaw disponible sur Seafront Records. 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

Vous êtes bien sur les ondes de Radio Canu, vous écoutez les bandes continues et on vient d'entendre les mots d'amour de la Mano Negra avec Je peux très bien me passer de toi. Avant ça, Son of Dave, Devil Take My Soul. Et en tout premier, on a entendu Suzanne Vega avec son titre Blood Makes Noise. 102.2 FM, Radio Libre, Radio Rebelle.

On vient d'écouter Tenaeri avec son nouveau projet qui s'appelle Tomorrow. On a enchaîné avec l'original Young Kulcha et sa tune 9 Career. Et on a fini avec l'original Peter Yutman et sa tune Lonely February. 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

0: Vous écoutez les bandes continues de Radio Canu. On a commencé par Sots avec Inevitable. Après, c'était Aurore Vacui avec I Like It When a Soldier Dies. Et à l'instant, c'était Audio avec Fabulous Horrific Beast. 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

Et nous venons d'écouter dans l'ordre Saïti Filsum, suivi de Captain Pastèque avec Poképrog. Et pour finir avec Gargantua, La mort avec toi. 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

Vous avez pu écouter dans l'ordre Caïman avec le titre Grand 8. Ensuite, c'était Fanny Swan et le titre Ailleurs partir. Et enfin, le groupe Lundi Matin et la chanson Seul à deux. Vous êtes bien sur les bandes continues de Radio Canut.

Radio Canu 102.2 avec Monofocus, c'était 1-1, juste avant Colin, This Place in Time, et encore avant c'était le morceau Asta de Dominique A sur la plus rebelle des radios.

0: Kuma.
1: Yeah, yeah, sur la plus rebelle des radios, nous avons entendu la Fortress Europe de Azendub Foundation. Le morceau a quitté l'histoire d'assassin et à l'instant, c'était la Brigada Flores Magón, Continente Olvidado. 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

Et vous venez d'écouter Repoman de Danica, War on Women de Delilah Bonne, Sugar Mama de Doua Saleh. 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

0: venait d'entendre Tashka avec le morceau Salope, ensuite Karine Davier avec le morceau Sorcière, et juste à l'instant c'était Mona avec le morceau Un bol Tanski. 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

Vous êtes toujours sur Radio Canu, vous venez d'écouter un triptyque lyonnais avec en premier Crépuscule de Dr Kyle, ensuite Extraterrestre de l'Ours, puis Le Calepin de Freddy Dokis.

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Une petite session reggae sur Radio Canu, La Rebelle. Nous avons commencé avec un instrumental, un dub de Clive Hunt, le dub du morceau Grooving. Juste après, il y avait George Nooks et une reprise du morceau Police and Tease. Et à l'instant, c'était le chanteur anglais Sandino avec le titre Top Shota sur Radio Canu 102.2.

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On vient d'écouter Oki Semanides sur son nouvel EP Double Crème avec le morceau Du Parcours et des Pompes. On a enchaîné avec un autre artiste français qui vient de sortir son dernier album Dédi et Papillon Bandana avec le morceau Tributaire Fly. Et on a fini du côté de New York avec l'artiste Fokis et le DJ Fat pour la tune New York Metropolis, Radio Canu, la plus rap des radios.

vous êtes bien à l'antenne de Radio Canus 102.2. Nous écoutions à présent Chis Lopez et Beau Problema. Encore un tout petit peu avant, il y avait Zé Daopo, Mbaya, et on avait commencé la session avec Commando Coco featuring Eosine Première, Landscape of Love.

0: Et vous êtes goûté toujours Radio Canu, la plus rebelle des radios. On vient de s'écouter dans l'ordre Close Your Eyes and Count Down to Fuck de Run the Jewels. Ensuite, c'était Barbelé de Star Academy, saison 2. Et enfin, Digging for Windows de Zach Delarocca. 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

Et vous êtes toujours à l'écoute de Radio Canu et ses fameuses bandes continues. On a écouté trois titres révolutionnaires. Le premier, c'était l'artiste Veto avec le titre Kiana, qui veut dire trahison. C'est un chant soudanais de résistance, d'espoir, d'une justice qui viendra par l'autodéfense populaire. En deuxième, on a eu deux Bamix en compagnie de Maragan, El Comunero et The Klezmatics, avec le titre L'Estaca. C'est une chanson catalane composée sous la dictature franquiste, un chant universel des luttes pour la liberté. Et nous avons terminé avec le titre de Femme iranienne, un titre anonyme. Et le titre, c'est Avazé Leilaha, c'est la balade des Leila. Et juste pour vous le dire, c'est dans la chanson il est dit qu'il soit roi ou guide suprême, mort au tyran. Et on ajoutera évidemment mort à l'impérialisme et femme, vie, liberté.